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0: Il est 6h.
1: Bonjour. Alors que la canicule a duré 11 jours, le Premier ministre a réuni hier une cellule de crise. Sébastien Lecornu a alerté sur un nombre de victimes à domicile bien supérieur aux épisodes précédents. Alors que les EHPAD ont tenu, le plan Orsan 3 reste maintenu. Le chef du gouvernement annonce également la livraison de 30 000 climatiseurs dans les hôpitaux, tandis que les prévisionnistes redoutent déjà un nouveau coup de chaud à partir de ce 6 juillet. Alerte maximale aux incendies dans le sud de la France. Météo France va placer 6 départements en danger très élevé. Demain seront concernés les Pyrénées-Orientales, l'Aude, l'Hérault, le Gard, le Vaucluse et les Bouches-du-Rhône. Un passage à la vigilance rouge qui s'explique par un net renforcement du Mistral et de la Tramontane. Les vents violents vont souffler sur des sols déjà très secs. Le feuilleton judiciaire de l'autoroute A69 est terminé. Le Conseil d'État a définitivement rejeté ce lundi les pourvois des associations écologistes. Une décision qui provoque l'indignation des opposants de la Voie est libre qui dénonce un déni climatique officiel. C'est un vote historique pour l'industrie du textile. Le Parlement a définitivement adopté hier une loi pour freiner l'essor de l'ultra fast fashion. Le texte cible directement les géants asiatiques comme Temu, Shein ou bien encore AliExpress. Un système de pénalité va être instauré pour ces plateformes. Une fusillade meurtrière dans le nord de l'Allemagne hier. 6 personnes ont été tuées par balles et plusieurs autres blessées dans une ville proche de Hambourg. Les coups de feu ont éclaté au sein d'un centre d'aide pour jeunes. Deux suspects dont le tireur présumé ont rapidement été arrêtés. Leur motivation reste inconnue. La carte définitive des sites des Jeux Olympiques d'hiver 2030 dans les Alpes françaises est désormais officialisée. Le comité organisateur a tranché les derniers arbitrages hier. Val d'Isère accueillera bien les épreuves techniques de ski alpin, tandis que le pôle glace migre officiellement de Nice vers Lyon. Seul le patinage de vitesse va s'exiler aux Pays-Bas. Enfin du football, avec une énorme surprise, le Paraguay qui élimine l'Allemagne en 16e de finale de la Coupe du Monde hier soir, 1-1, 4-3 au tir au but. Si les hommes de Didier Deschamps battent la Suède ce soir, on se dirige vers un France-Paraguay ce samedi. Et puis coup dur justement pour le match de ce soir, l'attaquant Marcus Thuram est officiellement forfait et l'incertitude plane toujours sur la participation du milieu de terrain N'Golo Kanté.

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Bonjour, alors que la canicule a duré 11 jours, le Premier ministre a réuni hier une cellule de crise. Sébastien Lecornu a alerté sur un nombre de victimes à domicile bien supérieur aux épisodes précédents. Alors que les EHPAD ont tenu, le plan Orsan 3 reste maintenu. Le chef du gouvernement annonce également la livraison de 30 000 climatiseurs dans les hôpitaux, tandis que les prévisionnistes redoutent déjà un nouveau coup de chaud à partir de ce 6 juillet. Alerte maximale aux incendies dans le sud de la France. Météo France va placer 6 départements en danger très élevé. Demain seront concernés les Pyrénées-Orientales, l'Aude, l'Hérault, le Gard, le Vaucluse et les Bouches-du-Rhône. Un passage à la vigilance rouge qui s'explique par un net renforcement du Mistral et de la Tramontane. Les vents violents vont souffler sur des sols déjà très secs. Le feuilleton judiciaire de l'autoroute A69 est terminé. Le Conseil d'État a définitivement rejeté ce lundi les pourvois des associations écologistes. Une décision qui provoque l'indignation des opposants de la Voie libre qui dénonce un déni climatique officiel. C'est un vote historique pour l'industrie du textile. Le Parlement a définitivement adopté hier une loi pour freiner l'essor de l'ultra fast fashion. Le texte cible directement les géants asiatiques comme Temu, Shein ou bien encore AliExpress. Un système de pénalité va être instauré pour ces plateformes. Une fusillade meurtrière dans le nord de l'Allemagne hier. 6 personnes ont été tuées par balle et plusieurs autres blessées dans une ville proche de Hambourg. Les coups de feu ont éclaté au sein d'un centre d'aide pour jeunes. 2 suspects dont le tireur présumé ont rapidement été arrêtés. Leur motivation reste inconnue. La carte définitive des sites des Jeux Olympiques d'hiver 2030 dans les Alpes françaises est désormais officialisée. Le comité organisateur a tranché les derniers arbitrages hier. Val d'Isère accueillera bien les épreuves techniques de ski alpin, tandis que le pôle glace migre officiellement de Nice vers Lyon. Seul le patinage de vitesse va s'exiler aux Pays-Bas. Enfin du football, avec une énorme surprise, le Paraguay qui élimine l'Allemagne en 16e de finale de la Coupe du Monde hier soir, 1-1, 4-3 au tir au but. Si les hommes de Didier Deschamps battent la Suède ce soir, on se dirige vers un France-Paraguay ce samedi. Et puis coup dur justement pour le match de ce soir, l'attaquant Marcus Thuram est officiellement forfait et l'incertitude plane toujours sur la participation du milieu de terrain N'Golo Kanté.

0: Il est 7h.
1: Bonjour, alors que la canicule a duré 11 jours, le Premier ministre a réuni hier une cellule de crise. Sébastien Lecornu a alerté sur un nombre de victimes à domicile bien supérieur aux épisodes précédents. Alors que les EHPAD ont tenu, le plan Orsan 3 reste maintenu. Le chef du gouvernement annonce également la livraison de 30 000 climatiseurs dans les hôpitaux, tandis que les prévisionnistes redoutent déjà un nouveau coup de chaud à partir de ce 6 juillet. Alerte maximale aux incendies dans le sud de la France. Météo France va placer 6 départements en danger très élevé. Demain seront concernés les Pyrénées-Orientales, l'Aude, l'Hérault, le Gard, le Vaucluse et les Bouches-du-Rhône. Un passage à la vigilance rouge qui s'explique par un net renforcement du Mistral et de la Tramontane. Les vents violents vont souffler sur des sols déjà très secs. Le feuilleton judiciaire de l'autoroute A69 est terminé. Le Conseil d'État a définitivement rejeté ce lundi les pourvois des associations écologistes. Une décision qui provoque l'indignation des opposants de la Voie libre qui dénonce un déni climatique officiel. C'est un vote historique pour l'industrie du textile. Le Parlement a définitivement adopté hier une loi pour freiner l'essor de l'ultra fast fashion. Le texte cible directement les géants asiatiques comme Temu, Shein ou bien encore AliExpress. Un système de pénalité va être instauré pour ces plateformes. Une fusillade meurtrière dans le nord de l'Allemagne hier. 6 personnes ont été tuées par balles et plusieurs autres blessées dans une ville proche de Hambourg. Les coups de feu ont éclaté au sein d'un centre d'aide pour jeunes. 2 suspects dont le tireur présumé ont rapidement été arrêtés. Leur motivation reste inconnue. La carte définitive des sites des Jeux Olympiques d'hiver 2030 dans les Alpes françaises est désormais officialisée. Le comité organisateur a tranché les derniers arbitrages hier. Val d'Isère accueillera bien les épreuves techniques de ski alpin, tandis que le pôle glace migre officiellement de Nice vers Lyon. Seul le patinage de vitesse va s'exiler aux Pays-Bas. Enfin du football, avec une énorme surprise, le Paraguay qui élimine l'Allemagne en 16e de finale de la Coupe du Monde hier soir, 1-1, 4-3 au tir au but. Si les hommes de Didier Deschamps battent la Suède ce soir, on se dirige vers un France-Paraguay ce samedi. Et puis coup dur justement pour le match de ce soir, l'attaquant Marcus Thuram est officiellement forfait et l'incertitude plane toujours sur la participation du milieu de terrain N'Golo Kanté.

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1: Bonjour et bon réveil, bienvenue sur RCM, bienvenue dans votre matinale comme chaque matin, 7h-10h sur les ondes de votre radio locale, le 97.6 FM de Lunéville à Saint-Dié, et puis également sur l'application mobile gratuite où vous pouvez nous écouter partout où vous le souhaitez, RCM, la radio. Au programme de cette première heure, bien sûr, à 7h20, on fera un point sur votre horoscope, histoire de savoir comment va se dérouler cette belle journée. 7h30, un point sur l'actualité sportive. 7h40, l'éphéméride du jour. Et puis tiens, un point côté météo. C'est du soleil hein, pour le moment qui s'impose sur l'ensemble du secteur, de 19 à 20 degrés pour ce matin. Profitez hein, de la fraîcheur ambiante, ça ne va pas durer. Dès cet après-midi, des pluies sont attendues, notamment sur les massifs vosgiens, avec certainement des orages en fin d'après-midi et début de soirée, avec des températures qui iront jusqu'à 28 voire 29 degrés et une sensation un petit peu de lourdeur. Hein. Demain mercredi, pour le côté des Vosges, cela devrait se traduire par quelques pluies matinales possibles avec des températures de 17 à 18 degrés et l'après-midi, quand elle devrait être un petit peu plus fraîche. On attend de 25 à 26 degrés sur l'ensemble du secteur. Voilà de quoi respirer un peu mieux. La musique, c'est tout de suite avec Marine qui arrive dans quelques instants, Rosen et Luis Fonsi.

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0: Suzanne et le titre Viril. À l'instant sur RCM, il est 7h22.
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0: Et les béliers, votre énergie est communicative aujourd'hui et vous permet de faire de belles avancées sur vos projets. Une initiative sera bien accueillie. En amour, laissez parler votre cœur sans précipitation. Taureau, vous récoltez les fruits de vos efforts grâce à votre patience. Une bonne nouvelle pourrait d'ailleurs concerner vos finances ou votre travail. La soirée sera propice à la détente. Les Gémeaux, aujourd'hui, les échanges sont favorisés. Votre sens de la répartie fait merveille. Une rencontre ou un appel pourrait changer le cours de votre journée. Faites confiance à votre intuition. Cancer, votre sensibilité est une force aujourd'hui. Prenez le temps d'écouter vos proches. Ils auront besoin de votre présence. Un moment de calme vous permettra de recharger un peu les batteries également. Lion, vous avez toutes les cartes en main pour convaincre et séduire. Un projet personnel prend une tournure encourageante côté cœur. La complicité est au rendez-vous. Les Vierges, aujourd'hui, votre rigueur vous permet de régler efficacement plusieurs dossiers. Ne vous laissez pas perturber par les imprévus. Vous saurez rebondir. Une satisfaction personnelle vous attend. Balance, les relations sont placées sous le signe de l'harmonie. Une discussion sincère dissipera un malentendu. Profitez de cette journée pour renforcer vos liens. Scorpion, votre détermination fait la différence face aux défis. Une opportunité inattendue pourrait même mériter toute votre attention. En amour, misez sur la confiance. Les Sagittaires, l'envie de nouveauté vous pousse à sortir de votre routine. Une proposition stimulante pourrait vous ouvrir de nouvelles perspectives. Restez ouvert aux surprises. Les Capricornes, votre sens des responsabilités est apprécié et apprécié surtout par votre entourage. Une décision importante se profile et vous saurez faire le bon choix. Accordez-vous aussi un moment de repos. Les Verseaux, votre créativité est en pleine effervescence. Vos idées originales séduiront aussi bien au travail que dans votre vie professionnelle. Une belle surprise pourrait illuminer votre soirée. Oh, il est pas encore 7h30, hein, ça promet. Les Poissons, votre intuition vous guide vers les bonnes décisions. Prenez le temps de vous recentrer sur vos envies profondes. Une attention délicate renforcera une relation qui vous est chère.
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3: Bonjour à toutes et à tous, on débute avec la copie parfaite rendue par le Mexique, co-organisateur de la Coupe du Monde 2026 en phase de groupe. Les Mexicains ont terminé leur phase de groupe par une victoire 3-0 contre la République tchèque. Hier soir, Chavez, Quiñones et Fidalgo sont les buteurs pour la tri. Le Mexique termine donc premier de son groupe alors que les Tchèques rentrent à la maison à la dernière place. L'autre qualifié dans cette poule A, c'est l'Afrique du Sud qui a battu la Corée du Sud 1-0 grâce à Mazeko. C'est la première fois de leur histoire que les Bafana Bafana sortent de la phase de groupe en Coupe du Monde. Les Coréens, eux, devront attendre pour savoir s'ils feront partie des 8 meilleurs 3e. Et dans le groupe B, c'est la Suisse qui termine finalement en tête du groupe. Les Helvètes ont grillé la politesse aux Canadiens en s'imposant 2-1. Les Suisses terminent cette phase de groupe avec 7 points devant le Canada, 4 points. La Bosnie-Herzégovine devrait faire partie des 8 meilleurs 3e avec 4 points elle aussi. Après sa victoire 3-1 sur le Qatar hier soir, les Qataris sont bons derniers et rentrent à la maison. Et puis dans le groupe C, le Brésil a terminé la phase de groupe par une victoire nette 3-0 sur l'Écosse grâce à un doublé de Vinicius Junior notamment. Une rencontre marquée par l'entrée en jeu de Neymar pour le dernier quart d'heure de la partie. Dans l'autre match, le Maroc a battu Haïti 4-2. Haïti est tout de même parvenu à inscrire ses deux premiers buts en Coupe du Monde et à faire douter les Marocains en menant 1-0 et 2-1 dans la partie. Brésil et Maroc sont donc qualifiés dans le groupe C. Et ce jeudi, 6 matchs au programme. Dans le groupe E, Équateur, Allemagne et Curaçao, Côte d'Ivoire à 22h. Japon, Suède et Tunisie, Pays-Bas dans le groupe F à 1h du matin. Et Turquie, États-Unis et Paraguay, Australie à 4h du matin dans le groupe D. En tennis, 6 Français disputent le dernier tour des qualifications à Wimbledon. Après Harmonitan, c'est Océane Dodin et Léolia Jean-Jean qui joueront leur qualification dans le tournoi final côté féminin. Hugo Gaston, Clément Tabur et Kyrian Jacquet chez les messieurs. Et puis J-9 avant le début du Tour de France 2026 en cyclisme. Les équipes dévoilent petit à petit les effectifs qui couvriront la grande boucle. Ce devrait être sans David Gaudu du côté de la Groupama FDJ United. Très belle journée de sport.

0: j'allais dire de Jean-Louis Aubert, mais non, pas du tout, celle de Louis Bertignac pour le coup, avec ce titre de Téléphone et Cendrillon sur RCM, bien sûr.
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0: Et il est exactement 7h40 sur RCM.
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0: Allez, aujourd'hui, en ce 30 juin, eh bien, nous fêtons les Martiales et on fête également les 60 ans de Mike Tyson, né à New York. Il a une enfance plutôt difficile à Brooklyn, qui le conduit très tôt vers la boxe, où son talent impressionne rapidement les spécialistes. À seulement 20 ans, il devient le plus jeune champion du monde des poids lourds de l'histoire. Sa puissance de frappe et ses victoires expéditives lui valent le surnom de Iron Mike et The Baddest Man of the Planet. La carrière est marquée par autant par ses exploits sportifs d'ailleurs que par plusieurs affaires judiciaires et des retours très médiatisés. Aujourd'hui encore, il demeure l'une des figures les plus célèbres de l'histoire de la boxe. Lui, il fête ses 61 ans. Il est né dans le nord de la France. Il débute au théâtre avant de se faire une place au cinéma et à la télévision. Le grand public le découvre grâce à plusieurs comédies françaises à succès où il incarne souvent des personnages attachants et un brin maladroit. C'est Philippe Duquesne qui fête ses 61 ans. Il tourne notamment avec Danny Boone dans plusieurs films populaires, dont bien sûr Bienvenue chez les Ch'tis. Les téléspectateurs le retrouvent aussi régulièrement dans les séries et téléfilms où son visage est devenu familier. Discret mais incontournable, il mène depuis plus de 30 ans une carrière solide entre théâtre, cinéma et télévision. Tenez, je vous ai retrouvé un extrait. C'était en compagnie de François Morel à l'époque des Chiens. Pour ceux qui s'en rappellent, ça a marqué quand même toute une époque. Je vous laisse en compagnie de Philippe Duquesne et François Morel.
2: 36-15, un code qui n'en veut pour les jeunes qui n'en veut. Et à l'heure actuelle, on fait un petit coup de pouce à nos amis des SAC. Les SAC ont été très critiqués, on se demande pourquoi, hein, par les journalistes. Quelle est ta position sur les journalistes? Voilà, il marche pour ses mots. Quelles sont tes motivations pour entrer dans une SAC?
3: Eh bien, disons que moi, d'abord, c'est l'échange.
2: Voilà!
3: La rencontre avec les autres, la communion.
2: La communion avec les autres, tu l'as dit.
3: Avec les autres, quelle que soit la nationalité.
2: C'est un, tu as dit, c'est un...
3: Mais c'est un creuset.
2: Voilà, c'est un creuset. C'est-à-dire rencontrer des gens de tous horizons.
3: De tous horizons.
2: De tous horizons.
3: De tous horizons.
0: Voilà pour Philippe Duquesne, donc il fête ses 61 ans aujourd'hui. Et enfin, dernier anniversaire, lui, il fête ses 67 ans. Son nom ne vous dira peut-être rien et pourtant, je suis quasiment sûr que vous le connaissez, Vincent D'Onofrio. Né à Brooklyn, dans l'état de New York, il se révèle au grand public en interprétant une recrue instable dans le film Full Metal Jacket de Stanley Kubrick, rôle pour lequel il prend près de 30 kilos. Au cinéma, il marque également les esprits dans Men in Black, où il incarne un extraterrestre caché sous l'apparence d'un fermier. C'était dans le premier Men in Black. À la télévision, il devient célèbre en interprétant le détective Robert Goren dans la série New York Section Criminelle. Une nouvelle génération de spectateurs le découvre d'ailleurs ensuite dans le rôle du redoutable Wilson Fisk, alias le Caïd, dans la série Marvel Daredevil, Hawkeye et Echo. Puis on le retrouve également dans Jurassic Park, les derniers volets de Jurassic Park, aux côtés de l'acteur Chris Pratt. Réputé pour l'intensité de son jeu et sa capacité à se transformer physiquement, il est l'un des plus grands acteurs de caractère américain de ces dernières années. 67 ans donc pour Vincent D'Onofrio. Voilà qui vient clôturer notre éphéméride de ce mardi 30 juin. Je vous laisse en musique et je vous retrouve juste après les infos de 8h. Ce sera dans exactement 16 minutes. Je vous promets, ça va aller. Mais bon, si vous saviez ce qui se passe à côté, vous comprendriez pourquoi je suis un peu à côté de la plaque. Mais ça, tout va bien se passer, vous inquiétez pas. C'est un mardi comme les autres en fait.

0: Il est 8 heures.
1: Bonjour, une explosion dans un immeuble résidentiel hier soir à Monaco, près de la frontière française. 3 personnes sont blessées. Le colis piégé chargé de projectiles avait été déposé dans le hall. Si la piste terroriste est exclue, les autorités privilégient celle d'une tentative d'assassinat. Une coopération policière franco-monégasque est en cours pour retrouver l'auteur qui a été filmé fuyant vers la commune voisine de Beausoleil. Un bilan humain préoccupant après la canicule. Le Premier ministre a alerté sur un nombre de victimes à domicile bien supérieur aux épisodes précédents. Sébastien Lecornu annonce également que 30 000 climatiseurs vont être livrés dans les hôpitaux alors que les prévisionnistes redoutent un nouveau coup de chaud à venir. Dernière ligne droite aujourd'hui pour les collégiens avec l'épreuve de mathématiques du brevet. Une session de 2 heures qui inclut pour la première fois une partie dédiée aux automatismes. Une série de questions rapides sans calculatrice. Le ministère de l'Éducation nationale anticipe d'ailleurs déjà une baisse du taux de réussite cette année, estimée à environ 75% contre 85% l'an passé, en raison de nouvelles modalités d'examen. Les résultats seront publiés entre le 8 et le 10 juillet. Paris accueille à partir d'aujourd'hui le 9e congrès mondial contre la peine de mort, et ce jusqu'à jeudi. Plus de 1500 participants de 100 nationalités se réunissent pour débattre de l'abolition universelle, un événement organisé par l'ONG Ensemble contre la peine de mort. Le chef de l'État, Emmanuel Macron, doit notamment s'y rendre ce mardi. Une décision qui provoque la colère des défenseurs de l'environnement. Le Sénat a voté cette nuit pour autoriser la réintroduction de 2 insecticides, dont l'acétamipride, surnommé le tueur d'abeilles. Les sénateurs ont donc ressuscité une partie des mesures de la loi dite Duplomb qui avait été partiellement censurée l'année dernière par le Conseil constitutionnel. Et puis le Parlement a définitivement adopté hier une loi pour freiner l'essor de l'ultra fast fashion. Le texte cible les géants asiatiques comme Temu, Shein ou bien encore AliExpress. La taxe française de 2 euros sur les petits colis que ces plateformes arrivaient déjà à contourner sera elle suspendue demain, jour de l'entrée en vigueur d'un droit de douane européen. Enfin du football, le Paraguay élimine l'Allemagne en 16e de finale. Le Maroc a éliminé les Pays-Bas au tir au but. La France, elle, joue ce soir face à la Suède.

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1: Et bonjour, à vous qui nous rejoignez.
2: Oui,
3: des fois, le off est marrant.
2: On se disputait juste avant.
3: Des mots doux.
2: Vous avez loupé. voilà. Tout ça parce que je lui allume pas le bon micro.
3: Et voilà. Monsieur, donc je lui ai dit avec gentillesse. Et
2: voilà. Donc plutôt que se déplacer, il faut que j'allume le bon micro. C'est quand même fou. Oh, tu supportes pas la chaleur. Deuxième partie de votre matinale debout là-dedans. Bienvenue à vous qui nous rejoignez. Bonjour Vincent.
3: Bonjour Anthony.
2: Quel plaisir de te retrouver comme chaque matin. Mardi 30 juin aujourd'hui, on fera d'ailleurs un point sur les fêtes et les anniversaires à souhaiter. Ça, ce sera à 8h40. Mm-hmm. L'éphéméride du jour, on verra. Hein. Bon, je t'avoue que...
3: C'est dur.
2: Allez, il y en a trois. À mon avis, un sur trois.
3: Aïe.
2: Ouais, les deux autres, je suis quand même pas sûr que tu les aies. 8h20, bien sûr, votre horoscope. 8h30, un point sur l'actualité locale. Et puis tout ça accompagné,
3: ouais.
2: Parce que... Alors, j'en ai vu des compagnés. Hein. Je vous assure qu'on en croise. Hein, il suffit de regarder un petit peu. Mais donc, accompagné de musique, Stromae, Charlotte Cardin. T'aimes bien Charlotte Cardin?
3: Non.
2: C'est bien ce qu'il me semblait.
3: Feel good.
2: Et mais elle a de très bons titres, hein. c'est pas forcément le meilleur.
3: Ah bah on va aller chercher les bons titres alors.
2: Et tout de suite Big Flo.
3: S'il y avait un bon programmateur aussi, ça. Enfin bon.
2: Bref. Et Oli.
3: Ah oui, c'est bien ça.
2: Voilà. C'est bien ça.
3: Big Flo et Oli.
2: Et si sur... Ah oui, j'avais pas fait le.
3: Ah t'avais pas fait.
2: Non, je l'avais pas.
3: Ah bah je l'ai.
2: Bah tu sais, je suis encore pas réveillé moi. J'y suis encore Oli, donc ça devrait aller. T'aurais suivi la première heure, je peux t'assurer que. Tu te serais demandé même si j'étais levé.
3: D'accord, ok.
2: Voilà. Bon. Allez, Bifo et Oli fan, c'est sur RCM. On se retrouve dans quelques minutes pour l'horoscope.

0: suis dans le stade.
1: Ouais. Tu sais, quand on dit je suis dans machin, genre pour adopter le comportement ou tu sais, je sais pas, ouais, il y a quelque chose d'être fan, quelque part. Ça veut dire quelque chose.

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2: Bienvenue si vous nous rejoignez. Sur RCM, il est 7h20. Oh là, j'en ai marre, je te jure. C'est difficile d'être moi, hein, je vous assure que c'est. Il y a des fois, j'aimerais être quelqu'un d'autre.
3: Oui, ouais.
2: 8h20, bien sûr, sur RCM.
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2: Allez, les béliers.
3: Les béliers, votre énergie est communicative. Il faut vraiment que je t'en donne beaucoup aujourd'hui, je crois. Et vous permet de faire avancer vos projets. Une initiative sera bien accueillie. En amour, laissez parler votre cœur sans précipitation. Voilà. Cool, Raoul.
2: Oui, sans précipitation, c'est ton deuxième prénom, je crois. Les taureaux, vous récoltez les fruits de vos efforts grâce à votre patience. Une bonne nouvelle, d'ailleurs, pourrait concerner vos finances ou votre travail. Et la soirée sera propice à la détente, voilà.
3: Match aujourd'hui en plus. C'est un peu tard, mais.
2: Ouais. Oui. Je sais pas, c'est à quelle heure.
3: 23h.
2: Ah oui.
3: Ouais.
2: Oui, c'est bien.
3: C'est bien. Les Gémeaux, les échanges sont favorisés et votre sens de la répartie fait merveille. Une rencontre ou un appel pourrait changer le cours de votre journée. Peut-être répondez cette fois. Faites confiance à votre intuition.
2: Ouais, encore une pub.
3: Oui, c'est ça. Hein.
2: Cancer, votre sensibilité est une force aujourd'hui. Prenez le temps d'écouter vos proches, ils auront besoin de votre présence. Un moment de calme vous permettra de recharger les batteries.
3: Les lions, vous avez toutes les cartes en main pour convaincre et séduire. Un projet personnel prend une tournure encourageante, côté cœur, donc la complicité est au rendez-vous.
2: Les vierges, votre rigueur vous permet de régler efficacement plusieurs dossiers. Ne vous laissez pas perturber par les imprévus. Vous saurez de toute façon rebondir aujourd'hui. Une satisfaction personnelle vous attend.
3: Petit cadeau. Les balances, les relations sont placées sous les signes de l'harmonie. Une discussion sincère dissipera un malentendu. Profitez de cette journée pour renforcer vos liens.
2: Scorpion, votre détermination fait la différence face aux défis. Une opportunité inattendue pourrait d'ailleurs mériter toute votre attention. En amour, misez sur la confiance.
3: C'est le mot d'ordre. Hein. Les Sagittaires, l'envie de nouveauté vous pousse à sortir de votre routine. Une proposition stimulante pourrait vous ouvrir de nouvelles perspectives, donc restez ouvert aux surprises, on ouvre les chakras.
2: J'aime pas trop la routine. les Capricornes, votre sens des responsabilités est apprécié par votre entourage. Une décision importante se profile et vous saurez faire le bon choix. Accordez-vous aussi un moment de repos.
3: Ouais,
2: pour bien réfléchir et faire le bon choix.
3: Exactement. Ouais. Les Verseaux, votre créativité est en pleine effervescence. Vos idées originales séduiront aussi bien au travail que dans votre vie personnelle. Une belle surprise pourrait illuminer votre soirée. Bref, belle journée.
2: Voilà. Pour les Verseaux, cool. Ça va quand même. Hein. Les Poissons, enfin, votre intuition vous guide vers les bonnes décisions. Il était temps. Prenez le temps de vous recentrer sur vos envies profondes. Une attention délicate renforcera une relation qui vous est chère. On veut tout savoir. Je suis curieux.
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0: Morgan Wade est le titre, un titre qui nous va plutôt bien d'ailleurs. Psychopathe.
1: Coffee Black, ça vient aussi.
0: Que hein?
1: Coffee Black, ça nous va bien aussi.
0: Coffee Black, ouais. Et psychopathe, ouais. Voilà. Parce qu'il faut être un peu psychopathe quand même pour se lever tous les matins. Bon, on le fait pour vous, vous le savez. Allez, les 8h30, on fait un point sur l'actualité locale.
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0: En tout cas, je ne le fais pas pour te voir, tu imagines bien.
1: Oh, je le sais. La revue de presse de Lunéville à Saint-Dié avec Vosges Matin, Saint-Dié Info et Les Républicains. L'exposition du C'est pas grave de Saint-Dié invite à explorer la mémoire à travers l'art.
0: Après un report lié aux fortes chaleurs, l'exposition Empreinte proposée par les membres des ateliers du C'est pas grave sera officiellement inaugurée samedi 4 juillet à 18h à l'espace des arts plastiques de Raon-l'Étape. Le vernissage est ouvert à tous et l'entrée est gratuite. Cette exposition collective met en lumière les créations réalisées en peinture, céramique, dessin, photographie et gravure autour d'un thème commun, l'empreinte. À travers les œuvres, les artistes amateurs du C'est pas grave proposent une approche sensible de ce qui reste du passé et de la manière dont chacun construit, transforme ou réinterprète ses propres souvenirs. Visible jusqu'au 25 juillet, l'exposition se déploie sur deux sites. L'espace des arts plastiques, ouvert du mardi au vendredi de 15h à 19h, et sur rendez-vous pour les groupes, ainsi qu'à la Grande Fosse Café, où les œuvres sont accessibles chaque dimanche de 9h à midi.
1: Toujours à Saint-Dié, les élèves de la classe Ulysse de la Providence publient leur premier album jeunesse.
0: C'est l'aboutissement d'une année de travail pour les 6 élèves de la classe Ulysse de l'école Notre-Dame de la Providence. Accompagnés de leur enseignante Christelle Pereira, ils ont présenté et reçu leur propre album de littérature jeunesse. Pas de panique, ballon en fuite, lors d'une cérémonie organisée en présence de leur famille, de l'inspecteur d'académie et de représentants de l'association Bouge en Bleu. Destiné à des enfants âgés de 5 à 10 ans, présentant des troubles du spectre de l'autisme, ce projet pédagogique a permis aux élèves de développer de nombreuses compétences tout au long de l'année. Un projet rendu possible grâce au soutien de l'association Bouge en Bleu qui en a assuré une partie du financement.
1: Une réunion publique à Moyen-Moutier pour mieux lutter contre le frelon asiatique.
0: En effet, le frelon asiatique sera au centre d'une réunion publique ce vendredi 3 juillet à 20h15 à la salle des associations de Moyen-Moutier. Cette rencontre consacrée à la lutte contre cette espèce classée au niveau national dans la liste des dangers sanitaires de deuxième catégorie pour l'abeille domestique est co-organisée par la commune de Moyen-Moutier, par les communes de Moyen-Moutier, Senone et Étival Clairefontaine. L'entrée est libre.
1: Les écuries des Sagars enchaînent les succès avant les championnats de France.
0: Le centre équestre installé à La Trouche, à proximité de Raon-l'Étape, a confirmé son excellente dynamique lors des championnats territoriaux disputés les 24 et 25 mai dernier à Rosières-aux-Salines. Les cavalières du club y ont réalisé de très belles performances, récompensant une saison de travail et d'entraînement. En saut d'obstacle, Léane, associée à Gala, a réalisé un parcours sans faute qui lui a permis de décrocher le titre de championne de Lorraine dans la catégorie Club 1. En dressage, Allison, en selle sur Delia, s'est illustrée en remportant le titre de vice-championne de Lorraine en Club 1 Grand Prix. Ces excellents résultats viennent saluer l'engagement des cavalières, de leur monture et de toute l'équipe des écuries des Sagars. Et il constitue également une belle source de motivation avant les championnats de France qui se dérouleront dans moins de 40 jours et pour lesquels le club nourrit de légitimes ambitions.
1: Baccara et la vallée de la Brelle unissent leur savoir-faire autour des arts du feu.
0: À l'occasion de la première biennale internationale des arts du feu, la ville de Baccara, la communauté de communes du territoire de Lunéville à Baccara, la communauté de communes interrégionale Aumale-Blangy-sur-Brelle et le pays du Lunévillois ont signé une déclaration d'intention pour renforcer leur coopération autour des métiers du verre. Ce partenariat rapproche de territoires reconnus pour leur excellence. Baccara, célèbre pour son cristal, et la vallée de la Brelle, référence française du flaconnage de luxe pour la parfumerie. L'objectif est de développer les échanges entre collectivités, entreprises, artisans, artistes et établissements de formation. Portée par le Pôle international des arts du feu, cette initiative vise à valoriser les savoir-faire, encourager leur transmission et préparer les futurs projets communs, notamment à l'approche de l'ouverture du PIAF prévue en 2028.
1: À Lunéville, Marie Viroux passe le relais pour le jumelage avec Trentzingen.
0: figure incontournable du jumelage entre Lunéville et la ville allemande de Schwenzingen, Marie Viroux a officiellement transmis le relais après 18 années d'engagement en tant que conseillère municipale, puis adjointe au maire. À 85 ans, l'ancienne professeure d'allemand met fin à sa représentation officielle, tandis que Jacques Lamblin reprend cette mission. Tout au long de son mandat, elle a œuvré pour renforcer les liens entre les habitants des deux villes, en favorisant les échanges entre associations, sapeurs-pompiers, horticulteurs ou encore membres de la cour de Lunéville. Elle garde comme souvenir marquant la célébration des 50 ans du jumelage, c'était en 2019, symbole d'une coopération qu'elle qualifie de réussite. Très investie dans la promotion du territoire, Marie Viroux a également représenté Lunéville pendant de nombreuses années lors du marché de Noël et de la fête de l'asperge à Schwenzingen, tout en contribuant à la valorisation des produits lorrains et au développement de projets européens. Si son rôle officiel s'achève, les liens tissés au fil des années demeurent. L'octogénaire continuera d'entretenir ses amitiés outre-Rhin et reste impliqué dans de nouveaux projets culturels favorisant les échanges entre les villes européennes.
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0: Un petit Michael Jackson le matin, ça fait du bien. Quoi.
1: Hein. Allez voir le biopic Michael, hein, c'est vraiment pas mal. Hein. Jafar, son neveu, il assure quand même dans ce rôle.
0: J'ai toujours pas vu.
1: Il faut y aller. Faut y
0: il
1: aller.
0: Faut, il faut, il faut, il faut et il faut.
1: Voilà.
0: Hein, et c'est ça qu'il faut retenir, justement. 8h40 sur RCM.
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0: Ah. Alors là.
1: J'ai les fois.
0: Bon, hier, c'était moyen bien. Là, aujourd'hui, j'avoue que ça va être un peu
1: moyen
0: plus
1: moins.
0: Dur, à mon avis. Nous fêtons aujourd'hui, en ce 30 juin, en tout cas, les Martials. Donc, bonne fête à eux. Et des anniversaires, bien sûr. Il y en a. Et pas qu'un. Je suis né à New York. Mon enfance difficile à Brooklyn me conduit très tôt vers la boxe où mon talent impressionne rapidement les spécialistes. À seulement 20 ans, je deviens le plus jeune champion du monde des poids lourds de l'histoire. Ma puissance de frappe et mes victoires expéditives me valent les surnoms de Iron Mike et de Baddest Man of the Planet.
1: Mike Tyson.
0: Ma carrière est marquée par autant par mes exploits sportifs que par plusieurs affaires judiciaires. On n'en parlera pas.
1: Ouais.
0: Et des retours très médiatisés. Aujourd'hui encore, je demeure l'une des figures les plus célèbres de l'histoire de la boxe. Je suis bien sûr Mike Tyson. Ouh, ah, il est fort.
1: Le seul que j'aurai.
0: T'es prêt ?
1: Allez.
0: Je suis né le 30 juin 1965 dans le nord de la France. Je débute au théâtre avant de me faire une place au cinéma et à la télévision. Le grand public me découvre grâce à plusieurs comédies françaises à succès où j'incarne souvent des personnages attachants et un brin maladroit. Je tourne notamment avec Danny Boone dans plusieurs films populaires, dont Bienvenue chez les Ch'tis. Les téléspectateurs me retrouvent aussi régulièrement dans des séries et téléfilms où mon visage est devenu familier, discret mais incontournable. Je mène depuis plus de 30 ans une carrière solide entre théâtre, cinéma et télévision. Et j'ai un extrait avec François Morel, à l'époque des Deschiens, puisqu'il faisait partie de l'équipe des Deschiens.
3: 36-15 à cause de qui n'en veut, pour les jeunes qui n'en veut. Et à l'heure actuelle, on fait un petit coup de pouce à nos amis des SAC. Les SAC ont été très critiqués, on se demande pourquoi, hein, par les journalistes. Quelle est ta position sur les journalistes? Voilà, il marche pour ses mots. Quelles sont tes motivations pour entrer dans une SAC?
4: Eh bien, disons que moi, d'abord, c'est l'échange.
3: Voilà!
4: La rencontre avec les autres, la communion.
3: La communion avec les autres,
4: Avec les autres, quelle que soit la nationalité.
3: C'est un, tu as dit, c'est un...
4: Mais c'est un creuset.
3: C'est un creuset.
1: De tous horizons. Ah, mais c'est l'autre, c'est pas celui qui fait scène de ménage maintenant? Avec José
0: C'est possible. Bah oui, c'est l'ami de José. C'est l'ami de José dans scène de ménage. Le meilleur ami d'ailleurs.
1: Ah oui. Bah c'est lui.
0: Et voilà, c'est lui.
1: Ah mince, non je l'ai pas.
0: Philippe Duquesne.
1: Oh, j'aurais jamais retrouvé.
0: Allez, troisième et dernier. Hein, on va arrêter les frais.
1: Ouais. Je me liquéfie.
0: Je suis né à Brooklyn dans l'état de New York.
1: Oui.
0: Tiens, comme Mike Tyson. Mais c'est pas lui, forcément. Je me révèle au grand public en interprétant une recrue instable dans le film Full Metal Jacket de Stanley Kubrick. Moi je l'avais oublié hein, dans ce rôle-là. Rôle pour lequel je prends près de 30 kilos. Au cinéma, je marque également les esprits dans Men in Black, où j'incarne un extraterrestre caché sous l'apparence d'un fermier. À la télévision, tu te souviens du numéro 1 ?
1: Bah oui.
0: À la télévision, je deviens célèbre en interprétant le détective Robert Goren dans la série New York Section Criminelle. Une nouvelle génération de spectateurs me découvre ensuite dans le rôle redoutable Wilson Fisk, alias le Caïd, dans les séries Marvel Daredevil, Hawkeye et Echo. On l'a retrouvé aussi dans les 7 mercenaires.
1: Je ne savais pas que l'extraterrestre était connu de Men in Black. Pas par moi en tout cas.
0: Et il joue également dans le premier volet de la dernière trilogie des Jurassic Park.
1: Ah oui, Jurassic World.
0: Ouais.
1: Bon, je sais pas.
0: Réputé pour l'intensité de son jeu et sa capacité à se transformer physiquement, il est l'un des plus grands acteurs hein, quand même de caractère américain. Pourtant, depuis quelques années, c'est vrai qu'on le retrouve toujours dans des rôles qui marquent et on se souvient rarement de son nom.
1: Ah, je sais qu'il aime le sucre.
0: Et qu'il ressemble à une grosse blatte.
1: Et il aime pas qu'on écrase les cafards. Ouais.
0: Vincent D'Onofrio.
1: Oui.
0: Non, tu vois pas.
1: Bah non, mais beau prénom.
0: Oh bah dis donc. Allez, puisqu'on parlait de Men in Black, on va se faire plaisir, tiens, pour clôturer cet éphéméride. Will Smith,
1: c'est bien,
0: Men in Black. Tu te souviens de la chorégraphie ?
1: Non.
0: Non ? Ah dommage. Bon bah tant pis, vous l'aurez pas.
1: Ah non. On était à ça du bonheur.

0: Il est 9h.
1: Bonjour, une explosion dans un immeuble résidentiel hier soir à Monaco, près de la frontière française. 3 personnes sont blessées. Le colis piégé chargé de projectiles avait été déposé dans le hall. Si la piste terroriste est exclue, les autorités privilégient celle d'une tentative d'assassinat. Une coopération policière franco-monégasque est en cours pour retrouver l'auteur qui a été filmé fuyant vers la commune voisine de Beausoleil. Un bilan humain préoccupant après la canicule. Le Premier ministre a alerté sur un nombre de victimes à domicile bien supérieur aux épisodes précédents. Sébastien Lecornu annonce également que 30 000 climatiseurs vont être livrés dans les hôpitaux, alors que les prévisionnistes redoutent un nouveau coup de chaud à venir. Dernière ligne droite aujourd'hui pour les collégiens avec l'épreuve de mathématiques du brevet. Une session de 2 heures qui inclut pour la première fois une partie dédiée aux automatismes. Une série de questions rapides, sans calculatrice. Le ministère de l'Éducation nationale anticipe d'ailleurs déjà une baisse du taux de réussite cette année, estimé à environ 75% contre 85% l'an passé, en raison de nouvelles modalités d'examen. Les résultats seront publiés entre le 8 et le 10 juillet. Paris accueille à partir d'aujourd'hui le 9e congrès mondial contre la peine de mort, et ce jusqu'à jeudi. Plus de 2500 participants de 100 nationalités se réunissent pour débattre de l'abolition universelle, un événement organisé par l'ONG Ensemble contre la peine de mort. Le chef de l'État Emmanuel Macron doit notamment s'y rendre ce mardi. Une décision qui provoque la colère des défenseurs de l'environnement. Le Sénat a voté cette nuit pour autoriser la réintroduction de 2 insecticides, dont l'acétamipride, surnommé le tueur d'abeilles. Les sénateurs ont donc ressuscité une partie des mesures de la loi dite du plomb qui avait été partiellement censuré l'année dernière par le Conseil constitutionnel. Et puis le Parlement a définitivement adopté hier une loi pour freiner l'essor de l'ultra fast fashion. Le texte cible les géants asiatiques comme Temu, Shein ou bien encore AliExpress. La taxe française de 2 euros sur les petits colis que ces plateformes arrivaient déjà à contourner sera elle suspendue demain, jour de l'entrée en vigueur d'un droit de douane européen. Enfin du football, le Paraguay élimine l'Allemagne en 16e de finale. Le Maroc a éliminé les Pays-Bas au tir au but. La France, elle, joue ce soir face à la Suède.

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1: Allez, troisième et dernière partie de votre matinale de boule à dents. Il est presque l'heure, passé de 6 minutes, mardi 30 juin aujourd'hui. Je vous rappelle que nous fêtons les Martials, il fait un temps superbe, mais attendez-vous à des orages cet après-midi.
2: Voilà, merci, au revoir.
1: Merci, au revoir. Et t'as vu ça quand
3: la
1: même?
3: La matinale la plus rapide
1: du monde. Ah, il est fort des fois. Hein.
3: Ah, ça pour rien faire.
1: Bonjour Vincent.
3: Bonjour Anthony, bonjour à tous et toutes.
1: Merci pour votre fidélité d'ailleurs.
3: Oh, ça fait bien plaisir. D'ailleurs, vous avez passé les 11 000 abonnés sur notre page Facebook.
1: Ouais, ça aussi, c'est cool. Ça fait plaisir.
3: Ça fait plaisir.
1: 9h20, on fera bien sûr un point tourisme du côté du Lunévillois en compagnie de Ludovic.
3: Mais oui.
1: Voilà.
3: Oui, ça en passe. Oh là là.
1: 9h30, le retour de l'actualité locale. Et puis tout ça, bah, accompagné de musique.
3: Ah, c'est bien ça.
1: Tu peux nous dire?
3: Oui. Mais non.
1: Marie-Mé, Robert Dame, Mano Negra.
3: J'allais me dire.
1: Et tout de suite, Tina Arena. Overlord.

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0: Marie-Mé à l'instant sur RCM. Bonne matinée, il est déjà 9h20.
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0: Ludovic, bonjour.
2: Bonjour Vincent.
0: Et donc une nouvelle semaine et des expositions, des concerts. On commence avec un concert du côté de Bayon.
2: Oui, je vais vous emmener en l'église Saint-Martin de Bayon pour notre habituel rendez-vous de la route des orgues. Donc cette fois, c'est un concert d'orgue qui sera donné par Dominique Breda. Donc c'est le mercredi 1er juillet à 11h, horaire un tout petit peu inhabituel. Donc on aura vraiment un concert d'orgue, tout ce qu'il y a de plus classique en l'église Saint-Martin à Bayon, donc le mercredi 1er juillet à partir de 11h.
0: Alors pas mal d'expositions à découvrir ou redécouvrir, notamment une nouvelle au château de Lunéville.
2: Voilà, on aura toute une nouvelle exposition sur la thématique de graver le bois moderne. C'est un ébéniste, un graveur de bois, compagnon du devoir, qui s'appelle Paul-Émile Collin, donc qui est lorrain, et qui va traverser tous les courants modernes au niveau du bois. Donc on aura du synthétisme, du symbolisme, du néo-impressionnisme, de l'art déco. Donc on découvrira toute la palette de son art. Donc ça se passe au château de Lunéville. Donc vous pourrez découvrir ça aux horaires habituels du château. Donc c'est du lundi au dimanche, de 10h à 12h30 et de 13h30 à 18h, fermé le mardi, et comme tous les monuments nationaux. Donc c'est quelque chose d'assez sympa qui permettra de découvrir à travers tout le château. Il y en aura dans les salles restaurées, il y en aura dans l'espace muséal, tout ce qui rappelle le travail du bois.
0: Voilà, et si vous n'en avez encore pas assez, une autre exposition, mais du côté de la mairie.
2: Voilà, et comme une tradition maintenant aussi, la mairie de Lunéville nous présente et nous propose des expositions. Alors celle-ci, c'est une exposition sur l'architecture au pluriel, donc on pourra se promener à travers tous les styles, les architectes, les personnages, les matériaux, donc tout ce qui peut composer un bâtiment dans sa diversité, puisque un bâtiment, c'est pas juste trois pierres qui sont posées les unes sur les autres, il y a tout un processus qui permet de le construire. Donc vous pourrez découvrir tout ça dans une exposition ludique, très familiale, donc qui se passera à la mairie de Lunéville, au centre-ville, donc du lundi au vendredi, de 8h à 12h et de 13h30 à 17h30, c'est à l'étage. Donc ça permet de découvrir un peu l'architecture sur toutes ses facettes.
0: Une autre exposition à voir cette fois-ci du côté de Blainville.
2: Oui, alors c'est un tout autre sujet puisqu'on part de l'architecture à nos océans. Alors c'est une exposition qui permet de prendre un peu conscience de l'état de nos océans puisque le titre c'est « L'océan, un colosse au pied d'argile ». Alors c'est vrai que quand on voit toutes ces mers, tous ces océans, on a l'impression que c'est quelque chose qui est immuable, qui est indestructible. Mais l'océan est un milieu qui est beaucoup plus fragile que ce qu'on pourrait croire. Donc on pourra un peu aller se renseigner sur l'évolution de nos mers et de nos océans. Donc c'est à la médiathèque de Blainville-sur-Lot. Donc c'est le mardi de 14h à 18h, le mercredi de 10h à 12h et de 14h à 18h, et le vendredi et le samedi également de 14h à 18h. Tout savoir sur nos océans et ces petits problèmes qui nous permettront peut-être une prise de conscience.
0: Mmh. Et une autre exposition, cette fois du côté de la Maison de la Forêt.
2: Voilà, alors c'est une expo photo, donc le titre c'est « Mission photo, objectif forêt ». Donc ça permettra de découvrir la forêt à travers la photo, de tout un tas d'images qui seront capturées. Et ça vous donnera une bonne raison aussi de se promener aussi en forêt, d'aller vous-même prendre des photos, de prendre conscience du monde qui nous entoure. Donc c'est quelque chose qui peut être très très sympa. Donc je vais vous laisser, si vous avez la moindre information, le numéro de téléphone de nos collègues de la Maison de la Forêt. C'est le 03 83 71 23 25. Et je rappelle qu'à partir du 1er juillet, la Maison de la Forêt est ouverte tous les jours.
0: Alors on quitte les expositions pour une guinguette pour terminer.
2: Alors l'été c'est quand même quelque chose d'incontournable, les guinguettes. Alors celle-là se passe à La Neuville-aux-Bois. Alors le titre c'est la guinguette des loups, donc c'est la troisième édition déjà. Donc c'est dans la cour de l'école, ça sera de 18h30 à 23h. On aura un concert, une buvette, de la restauration, enfin en soirée, largement de quoi passer un bon moment. Donc ça se passe le 3 juillet, le vendredi soir, de 18h30 à 23h. Donc c'est à La Neuville-aux-Bois, dans la cour de l'école.
0: On parlera encore d'une guinguette ou de concert, ce sera jeudi pour la suite.
2: C'est assez thématique en ce moment,
0: il y a ce qu'il faut.
2: Ça permet d'occuper un peu les soirées.
0: Oui, c'est clair. Eh bien c'est parfait. À jeudi.
2: À jeudi, Vincent.
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1: 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Il est 9h30.
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1: La revue de presse de Lunéville à Saint-Dié avec Vosges Matin, Saint-Dié Info et Les Stories Publiques. L'exposition du C'est pas grave de Saint-Dié invite à explorer la mémoire à travers l'art.
3: Après un report lié aux fortes chaleurs, l'exposition Empreinte proposée par les membres des ateliers du C'est pas grave sera officiellement inaugurée samedi 4 juillet à 18h à l'espace des arts plastiques. Le vernissage est ouvert à tous et l'entrée est gratuite. Cette exposition collective met en lumière les créations réalisées en peinture, céramique, dessin, photographie et gravure autour d'un thème commun. L'empreinte. À travers les œuvres, les artistes amateurs du C'est pas grave proposent une approche sensible de ce qui reste du passé et de la manière dont chacun construit, transforme ou réinterprète ses propres souvenirs. Visible jusqu'au 25 juillet, l'exposition se déploie sur deux sites. L'espace des arts plastiques, ouvert du mardi au vendredi de 15h à 19h, et sur rendez-vous pour les groupes, ainsi qu'à la Grande Fosse Café, où les œuvres sont accessibles chaque dimanche de 9h à midi.
1: Toujours à Saint-Dié, les élèves de la classe Ulysse de la Providence publient leur premier album jeunesse.
3: C'est l'aboutissement d'une année de travail pour les 6 élèves de la classe Ulysse de l'école Notre-Dame de la Providence. Ils ont présenté et reçu leur propre album de littérature jeunesse. Pas de panique, ballon en fuite, lors d'une cérémonie organisée en présence de leur famille, de l'inspecteur d'académie et de représentants de l'association Bouge en Bleu. Destiné à des enfants âgés de 5 à 10 ans, présentant des troubles du spectre de l'autisme, ce projet pédagogique a permis aux élèves de développer de nombreuses compétences tout au long de l'année. Un projet rendu possible grâce au soutien de l'association Bouge en Bleu qui en a assuré une partie du financement.
1: Une réunion publique à Moyenmoutier pour mieux lutter contre le frelon asiatique.
3: En effet, le frelon asiatique sera au centre d'une réunion publique ce vendredi 3 juillet à 20h15 à la salle des associations de Moyenmoutier. Cette rencontre consacrée à la lutte contre cette espèce classée au niveau national dans la liste des dangers sanitaires de deuxième catégorie pour l'abeille domestique et co-organisée par les communes de Moyenmoutier, Senon et Étival-Clairefontaine. L'entrée est libre.
1: Les écuries des Sagars enchaînent les succès avant les championnats de France.
3: Le centre équestre installé à La Trouche, à proximité de Raon-l'Étape, a confirmé son excellente dynamique lors des championnats territoriaux disputés les 24 et 25 mai dernier à Rosières-aux-Salines. Les cavalières du club y ont réalisé de très belles performances, récompensant une saison de travail et d'entraînement. En saut d'obstacle, Léane, associée à Gala, a réalisé un parcours sans faute qui lui a permis de décrocher le titre de championne de Lorraine dans la catégorie Club 1. En dressage, Allison, en selle sur Delia, s'est illustrée en remportant le titre de vice-championne de Lorraine en Club 1 Grand Prix. Ces excellents résultats viennent saluer l'engagement des cavalières, de leur monture et de toute l'équipe des écuries des Sagars. Ils constituent également une belle source de motivation avant les championnats de France qui se dérouleront dans moins de 40 jours et pour lesquels le club nourrit de légitimes ambitions.
1: Baccarat et la vallée de la Brelle unissent leur savoir-faire autour des arts du feu.
3: À l'occasion de la première biennale internationale des arts du feu, la ville de Baccarat, la communauté de communes du territoire de Lunéville à Baccarat, la communauté de communes interrégionale Aumale-Blangy-sur-Brelle et le pays du Lunévillois ont signé une déclaration d'intention pour renforcer leur coopération autour des métiers du verre. Ce partenariat rapproche de territoires reconnus pour leur excellence. Baccarat, célèbre pour son cristal, et la vallée de la Brelle, référence française du flaconnage de luxe pour la parfumerie. L'objectif est de développer les échanges entre collectivités, entreprises, artisans, artistes et établissements de formation. Portée par le Pôle international des arts du feu, cette initiative vise à valoriser les savoir-faire, encourager leur transmission et préparer les futurs projets communs, notamment à l'approche de l'ouverture du PIAF prévue en 2028.
1: À Lunéville, Marie Viroux passe le relais pour le jumelage avec Trentingen.
3: Figure incontournable du jumelage entre Lunéville et la ville allemande de Schwenzingen, Marie Viroux a officiellement transmis le relais après 18 années d'engagement en tant que conseillère municipale, puis adjointe au maire. À 85 ans, l'ancienne professeure d'allemand met fin à sa représentation officielle, tandis que Jacques Lamblin reprend cette mission. Tout au long de son mandat, elle a œuvré pour renforcer les liens entre les habitants des deux villes, en favorisant les échanges entre associations, sapeurs-pompiers, horticulteurs ou encore membres de la cour de Lunéville. Elle garde comme souvenir marquant la célébration des 50 ans du jumelage. C'était en 2019, symbole d'une coopération qu'elle qualifie de réussite. Très investie dans la promotion du territoire, Marie Viroux a également représenté Lunéville pendant de nombreuses années lors du marché de Noël et de la fête de l'asperge à Schwenzingen, tout en contribuant à la valorisation des produits lorrains et au développement de projets européens. Si son rôle officiel s'achève, les liens tissés au fil des années demeurent. L'octogénaire continuera d'entretenir ses amitiés outre-Rhin et reste impliqué dans de nouveaux projets culturels favorisant les échanges entre les villes européennes.
1: C'est la fin de votre revue de presse locale que vous pourrez relire en ligne sur nos réseaux et notre application mobile gratuite RCM La Radio.
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1: Amandine et David, bonjour.
4: Bonjour Vincent.
5: Salut Vincent.
1: Les vacances, là, on les touche du doigt. Il est temps de trier les sacs d'école de nos enfants. Alors, il y a ce qu'on veut garder et puis il y a ce dont on veut se séparer. Comment ça marche ?
5: Eh bien déjà, il faut se dire aussi que les enfants ont beaucoup travaillé cette année. Donc, si vous avez des cahiers que vous voulez garder parce qu'il y a des beaux dessins, parce que vous avez envie de garder une trace de votre enfant,
1: pour le ressortir à son mariage.
5: Eh bien, évidemment, pour avoir des bons dossiers sur le petit lutin qui a fait des beaux dessins. On peut garder une trace un petit peu, on garde un support. Et puis, pour tous ceux qu'on ne voudrait pas stocker parce que ça prend quand même de la place, on peut les mettre dans le sac de tri. Donc, tous les cahiers spiralés, agrafés, colorés, peinturés, tout ce qui a été utilisé pendant l'année à base de papier, on peut mettre dans le sac de tri.
1: On n'est pas obligé de désagrafer, on laisse
5: non,
1: en un morceau.
5: On les laisse en un seul morceau.
4: Même les bulletins scolaires, on peut les mettre dans le sac de tri.
1: Ouais, surtout. Même limite, on peut les brûler. Tout ce qui est stylo, ciseaux, tout ça.
5: Alors, les objets d'écriture, tout ce qui est stylo, pour le moment, donc, ça passe en ordures ménagères, donc ça sera dans le sac d'ordures ménagères. Et par contre, tout ce qui est tubes de colle vide, vous pouvez les mettre dans votre sac de tri. Donc ça, c'est intéressant, que ce soit des tubes en bâton ou des tubes type à rouler. Ouais. Et après, effectivement, ce qui est intéressant, c'est que pour les enfants, là, en cette période d'été, si vous avez des fournitures qui sont encore en bon état ou des stocks que vous avez accumulés parce que vous n'avez pas tout utilisé, n'hésitez pas à les ressortir au mois de septembre. Comme ça, ça fera déjà un petit pécule pour les enfants. Et puis, on ne sera pas obligé de faire les courses en vitesse à la rentrée.
1: Ben ouais, parfait. Merci.
5: Et ben, bonne journée.
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0: Imagine Dragons sur RCM. Il est 9h54.
1: Et il est temps pour nous de nous dire au revoir.
2: Eh ben au revoir.
1: Eh ben à demain.
0: Allez.
1: Allez. 16h18h, vous retrouvez Vincent bien évidemment. Ce soir à 20h, Thierry aux commandes de Story 80. Et puis bah voilà, nous on se retrouve demain 7h-10h sur les ondes d'RCM. De bonne heure, de bonne humeur. Tiens d'ailleurs, demain dans notre émission nous parlerons de Lulu.
0: Exactement, le service mobilité.
1: La petite Lulu.
0: La petite Lulu, oui. Service mobilité qui s'appelle Lulu maintenant sur l'ensemble du pays du Lunévillois. Il n'y a pas que les voitures électriques désormais, même Lunéo s'appelle Lulu. Voilà, le transport à la demande, tout ça, on en parle avec Asma demain à 9h40 en direct. Et bah sur ce,
1: bah, à demain.
0: À demain.

0: Il est 10h.
1: Bonjour, l'explosion a eu lieu hier soir dans un immeuble résidentiel à Monaco, près de la frontière française. Trois personnes ont été blessées par un colis piégé déposé dans le hall. Les autorités privilégient une tentative d'assassinat. Une coopération policière franco-monégasque est en cours pour retrouver l'auteur filmé en train de fuir vers la commune voisine de Beausoleil. Un bilan humain préoccupant après la canicule. Le Premier ministre a alerté sur un nombre de victimes à domicile supérieur aux épisodes précédents. Sébastien Lecornu annonce que 30 000 climatiseurs seront livrés dans les hôpitaux alors que les prévisionnistes redoutent un nouveau coup de chaud à venir. Les soldes d'été prolongés jusqu'au 28 juillet pour compenser la faible fréquentation pendant la canicule, annonce le ministre du Commerce. En cas de nouvelle canicule d'ici au 28 juillet, Serge Papin ne s'est pas montré fermé à un autre rallongement. Dernière ligne droite pour les collégiens qui découvrent en ce moment l'épreuve de mathématiques du brevet. Une session de 2 heures qui inclut pour la première fois une série de questions sans calculatrice. Le ministère de l'Éducation nationale anticipe une baisse du taux de réussite cette année. Les résultats seront publiés entre le 8 et le 10 juillet. Paris accueille aujourd'hui le 9e congrès mondial contre la peine de mort et jusqu'à jeudi, plus de 1500 participants de 100 nationalités se réunissent pour débattre de l'abolition universelle. Un événement organisé par l'ONG Ensemble contre la peine de mort. Le chef de l'État Emmanuel Macron doit notamment s'y rendre ce mardi. C'est fait et les défenseurs de l'environnement sont vent debout contre le vote du Sénat qui a eu lieu cette nuit pour autoriser la réintroduction de 2 insecticides dont l'acétamipride surnommé le tueur d'abeilles. Les sénateurs ont donc ressuscité une partie des mesures de la loi dite Duplon qui avait été partiellement censurée l'année dernière par le Conseil constitutionnel. Une loi pour freiner l'essor de l'ultra-fast fashion adoptée hier au Parlement. Le texte cible les géants asiatiques comme Temushin ou bien encore AliExpress. La taxe française de 2 euros sur les petits colis que ces plateformes contournaient sera suspendue demain, jour de l'entrée en vigueur d'un droit de douane européen. Enfin du football, avec cette grosse surprise hier, le Paraguay qui éliminait l'Allemagne en 16e de finale de la Coupe du Monde. 1-3, 4-3 au tir au but. Le Maroc élimine de son côté les Pays-Bas au tir au but et la France entre en scène ce soir face à la Suède.

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0: 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Il est 10h30.
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0: La revue de presse de Lunéville à Saint-Dié avec Vosges Matin, Saint-Dié Info et l'Est Républicain. L'exposition du C'est pas grave de Saint-Dié invite à explorer la mémoire à travers l'art.
2: Après un report lié aux fortes chaleurs, l'exposition Empreinte proposée par les membres des ateliers du C'est pas grave sera officiellement inaugurée samedi 4 juillet à 18h à l'espace des arts plastiques. Le vernissage est ouvert à tous et l'entrée est gratuite. Cette exposition collective met en lumière les créations réalisées en peinture, céramique, dessin, photographie et gravure autour d'un thème commun. L'empreinte. À travers les œuvres, les artistes amateurs du C'est pas grave proposent une approche sensible de ce qui reste du passé et de la manière dont chacun construit, transforme ou réinterprète ses propres souvenirs. Visible jusqu'au 25 juillet, l'exposition se déploie sur deux sites. L'espace des arts plastiques, ouvert du mardi au vendredi de 15h à 19h, et sur rendez-vous pour les groupes, ainsi qu'à la Grande Fosse Café, où les œuvres sont accessibles chaque dimanche de 9h à midi.
0: Toujours à Saint-Dié, les élèves de la classe Ulysse de la Providence publient leur premier album jeunesse.
2: C'est l'aboutissement d'une année de travail pour les 6 élèves de la classe Ulysse de l'école Notre-Dame de la Providence. Ils ont présenté et reçu leur propre album de littérature jeunesse. Pas de panique, ballon en fuite, lors d'une cérémonie organisée en présence de leur famille, de l'inspecteur d'académie et de représentants de l'association Bouge en Bleu. Destinée à des enfants âgés de 5 à 10 ans, présentant des troubles du spectre de l'autisme, ce projet pédagogique a permis aux élèves de développer de nombreuses compétences tout au long de l'année. Un projet rendu possible grâce au soutien de l'association Bouge en Bleu qui en a assuré une partie du financement.
0: Une réunion publique à Moyer-Moutier pour mieux lutter contre le frelon asiatique.
2: En effet, le frelon asiatique sera au centre d'une réunion publique ce vendredi 3 juillet à 20h15 à la salle des associations de Moyer-Moutier. Cette rencontre consacrée à la lutte contre cette espèce classée au niveau national dans la liste des dangers sanitaires de deuxième catégorie pour l'abeille domestique et co-organisée par les communes de Moyer-Moutier, Senones et Étival-Clairefontaine. L'entrée est libre.
0: Les écuries des Sagars enchaînent les succès avant les championnats de France.
2: Le centre équestre installé à La Trouche, à proximité de Raon-l'Étape, a confirmé son excellente dynamique lors des championnats territoriaux disputés les 24 et 25 mai dernier à Rosières-aux-Salines. Les cavalières du club y ont réalisé de très belles performances, récompensant une saison de travail et d'entraînement. En saut d'obstacle, Léane, associée à Gala, a réalisé un parcours sans faute qui lui a permis de décrocher le titre de championne de Lorraine dans la catégorie Club 1. En dressage, Allison, en selle sur Delia, s'est illustrée en remportant le titre de vice-championne de Lorraine en Club 1 Grand Prix. Ces excellents résultats viennent saluer l'engagement des cavalières, de leur monture et de toute l'équipe des écuries des Sagars. Et ils constituent également une belle source de motivation avant les championnats de France qui se dérouleront dans moins de 40 jours et pour lesquels le club nourrit de légitimes ambitions.
0: Baccara et la vallée de la Brelle unissent leur savoir-faire autour des arts du feu.
2: À l'occasion de la première biennale internationale des arts du feu, la ville de Baccara, la communauté de communes du territoire de Lunéville à Baccara, la communauté de communes interrégionale Aumale-Blangy-sur-Brelle et le pays du Lunévillois ont signé une déclaration d'intention pour renforcer leur coopération autour des métiers du verre. Ce partenariat rapproche de territoires reconnus pour leur excellence. Baccara, célèbre pour son cristal, et la vallée de la Brelle, référence française du flaconnage de luxe pour la parfumerie. L'objectif est de développer les échanges entre collectivités, entreprises, artisans, artistes et établissements de formation. Portée par le Pôle international des arts du feu, cette initiative vise à valoriser les savoir-faire, encourager leur transmission et préparer les futurs projets communs, notamment à l'approche de l'ouverture du PIAF prévue en 2028.
0: À Lunéville, Marie Virou passe le relais pour le jumelage avec Trentingen.
2: Figure incontournable du jumelage entre Lunéville et la ville allemande de Schwenzingen, Marie Virou a officiellement transmis le relais après 18 années d'engagement en tant que conseillère municipale, puis adjointe au maire. À 85 ans, l'ancienne professeure d'allemand met fin à sa représentation officielle, tandis que Jacques Lamblin reprend cette mission. Tout au long de son mandat, elle a œuvré pour renforcer les liens entre les habitants des deux villes, en favorisant les échanges entre associations, sapeurs-pompiers, horticulteurs ou encore membres de la cour de Lunéville. Elle garde comme souvenir marquant la célébration des 50 ans du jumelage, c'était en 2019. Symbole d'une coopération qu'elle qualifie de réussite. Très investie dans la promotion du territoire, Marie Virou a également représenté Lunéville pendant de nombreuses années lors du marché de Noël et de la fête de l'asperge à Schwenzingen, tout en contribuant à la valorisation des produits lorrains et au développement de projets européens. Si son rôle officiel s'achève, les liens tissés au fil des années demeurent. L'octogénaire continuera d'entretenir ses amitiés outre-Rhin et reste impliqué dans de nouveaux projets culturels favorisant les échanges entre les villes européennes.
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1: Bonjour à tous, fin de la vigilance orange canicule pour les Alpes de Haute-Provence. Il reste encore les Alpes-Maritimes, le Var, la Haute-Corse et la Corse du Sud. Avec 180 voix contre 129, le Sénat a voté cette nuit pour autoriser la réintroduction dérogatoire et encadrée de deux produits phytosanitaires, l'acétamipride et le flupyradifurone. Ces insecticides sont interdits en France mais autorisés ailleurs en Europe. À l'occasion du projet de loi agricole, les sénateurs ont donc ressuscité une partie des mesures de la loi dite Duplon, partiellement censurée l'année dernière par le Conseil constitutionnel. Le choc à Monaco, une violente déflagration a retenti hier soir dans le hall d'un immeuble résidentiel proche de la frontière avec la France. Trois personnes d'une même famille ukrainienne ont été blessées, dont deux très grièvement, avec un pronostic vital engagé pour une femme. Parmi les blessés figure un oligarque ukrainien résidant à Monaco. Les investigations se poursuivent. Un suspect aperçu sur les caméras de vidéosurveillance aurait été aperçu à pied en direction de Beausoleil juste après les faits. Le taux du livret A va augmenter selon Roland Lescure, le ministre de l'économie, ce matin. Actuellement, ce taux est fixé à 1,5% depuis février. Économie toujours, les soldes d'été sont prolongés jusqu'au 28 juillet pour compenser la faible fréquentation pendant la canicule, selon le ministre du Commerce. En cas de nouvelle canicule d'ici au 28 juillet, Serge Papin ne s'est pas montré fermé à un autre prolongement. La taxe européenne sur les petits colis instaurée en mars entre en vigueur demain, le 1er juillet. Un droit de douane européen de 3 euros. En revanche, la taxe française de 2 euros sur ces mêmes colis est suspendue, selon le ministère du Commerce. Et puis sport et football, le Maroc et le Paraguay se sont qualifiés pour les 8e de finale du Mondial cette nuit au détriment respectivement des Pays-Bas et de l'Allemagne. Ce soir, c'est l'équipe de France qui tentera de se qualifier face à la Suède. Début de la rencontre à 23h, un peu avant la Côte d'Ivoire est opposée à la Norvège.

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0: La revue de presse de Lunéville à Saint-Dié avec Vosges Matin, Saint-Dié Info et l'Histoire Républicain. L'exposition du C'est pas grave de Saint-Dié invite à explorer la mémoire à travers l'art.
2: Après un report lié aux fortes chaleurs, l'exposition Empreinte proposée par les membres des ateliers du C'est pas grave sera officiellement inaugurée samedi 4 juillet à 18h à l'espace des arts plastiques. Le vernissage est ouvert à tous et l'entrée est gratuite. Cette exposition collective met en lumière les créations réalisées en peinture, céramique, dessin, photographie et gravure autour d'un thème commun. L'empreinte. À travers les œuvres, les artistes amateurs du C'est pas grave proposent une approche sensible de ce qui reste du passé et de la manière dont chacun construit, transforme ou réinterprète ses propres souvenirs. Visible jusqu'au 25 juillet, l'exposition se déploie sur deux sites. L'espace des arts plastiques, ouvert du mardi au vendredi de 15h à 19h, et sur rendez-vous pour les groupes, ainsi qu'à la Grande Fosse Café, où les œuvres sont accessibles chaque dimanche de 9h à midi.
0: Toujours à Saint-Dié, les élèves de la classe Ulysse de la Providence publient leur premier album jeunesse.
2: C'est l'aboutissement d'une année de travail pour les 6 élèves de la classe Ulysse de l'école Notre-Dame de la Providence. Ils ont présenté et reçu leur propre album de littérature jeunesse. Pas de panique, ballon en fuite, lors d'une cérémonie organisée en présence de leur famille, de l'inspecteur d'académie et de représentants de l'association Bouge en Bleu. Destiné à des enfants âgés de 5 à 10 ans, présentant des troubles du spectre de l'autisme, ce projet pédagogique a permis aux élèves de développer de nombreuses compétences tout au long de l'année. Un projet rendu possible grâce au soutien de l'association Bouge en Bleu, qui en a assuré une partie du financement.
0: Une réunion publique à Moyenmoutier pour mieux lutter contre le frelon asiatique.
2: En effet, le frelon asiatique sera au centre d'une réunion publique ce vendredi 3 juillet à 20h15 à la salle des associations de Moyenmoutier. Cette rencontre consacrée à la lutte contre cette espèce classée au niveau national dans la liste des dangers sanitaires de deuxième catégorie pour l'abeille domestique et co-organisée par les communes de Moyenmoutier, Senone et Thival-Clairefontaine. L'entrée est libre.
0: Les écuries des Sagars enchaînent les succès avant les championnats de France.
2: Le centre équestre installé à La Trouche, à proximité de Raon-l'Étape, a confirmé son excellente dynamique lors des championnats territoriaux disputés les 24 et 25 mai dernier à Rosières-aux-Salines. Les cavalières du club y ont réalisé de très belles performances, récompensant une saison de travail et d'entraînement. En saut d'obstacle, Léane, associée à Gala, a réalisé un parcours sans faute qui lui a permis de décrocher le titre de championne de Lorraine dans la catégorie Club 1. En dressage, Alison, en selle sur Delia, s'est illustrée en remportant le titre de vice-championne de Lorraine en Club 1 Grand Prix. Ces excellents résultats viennent saluer l'engagement des cavalières, de leur monture et de toute l'équipe des écuries des Sagars. Il constitue également une belle source de motivation avant les championnats de France qui se dérouleront dans moins de 40 jours et pour lesquels le club nourrit de légitimes ambitions.
0: Baccara et la vallée de la Brelle unissent leur savoir-faire autour des arts du feu.
2: À l'occasion de la première biennale internationale des arts du feu, la ville de Baccara, la communauté de communes du territoire de Lunéville à Baccara, la communauté de communes interrégionale Aumale-Blangy-sur-Brelle et le pays du Lunévillois ont signé une déclaration d'intention pour renforcer leur coopération autour des métiers du verre. Ce partenariat rapproche de territoires reconnus pour leur excellence. Baccara, célèbre pour son cristal, et la vallée de la Brelle, référence française du flaconnage de luxe pour la parfumerie. L'objectif est de développer les échanges entre collectivités, entreprises, artisans, artistes et établissements de formation. Portée par le Pôle international des arts du feu, cette initiative vise à valoriser les savoir-faire, encourager leur transmission et préparer les futurs projets communs, notamment à l'approche de l'ouverture du PIAF prévue en 2028.
0: À Lunéville, Marie Viroux passe le relais pour le jumelage avec Trentzingen.
2: Figure incontournable du jumelage entre Lunéville et la ville allemande de Schwenzingen, Marie Viroux a officiellement transmis le relais après 18 années d'engagement en tant que conseillère municipale, puis adjointe au maire. À 85 ans, l'ancienne professeure d'allemand met fin à sa représentation officielle, tandis que Jacques Lamblin reprend cette mission. Tout au long de son mandat, elle a œuvré pour renforcer les liens entre les habitants des deux villes, en favorisant les échanges entre associations, sapeurs-pompiers, horticulteurs ou encore membre de la cour de Lunéville. Elle garde comme souvenir marquant la célébration des 50 ans du jumelage, c'était en 2019, symbole d'une coopération qu'elle qualifie de réussite. Très investie dans la promotion du territoire, Marie Viroux a également représenté Lunéville pendant de nombreuses années lors du marché de Noël et de la fête de l'asperge à Schwenzingen, tout en contribuant à la valorisation des produits lorrains et au développement de projets européens. Si son rôle officiel s'achève, les liens tissés au fil des années demeurent. L'octogénaire continuera d'entretenir ses amitiés outre-Rhin et reste impliqué dans de nouveaux projets culturels favorisant les échanges entre les villes européennes.
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2: Bonjour à tous. Fin de la vigilance orange canicule pour les Alpes de Haute-Provence. Il reste encore les Alpes-Maritimes, le Var, la Haute-Corse et la Corse du Sud. Avec 180 voix contre 129, le Sénat a voté cette nuit pour autoriser la réintroduction dérogatoire et encadrée de deux produits phytosanitaires, l'acétamipride et le flupyradifurone. Ces insecticides sont interdits en France, mais autorisés ailleurs en Europe. À l'occasion du projet de loi agricole, les sénateurs ont donc ressuscité une partie des mesures de la loi dite Duplon, partiellement censurée l'année dernière par le Conseil constitutionnel. Le choc à Monaco, une violente déflagration a retenti hier soir dans le hall d'un immeuble résidentiel proche de la frontière avec la France. Trois personnes d'une même famille ukrainienne ont été blessées, dont deux très grièvement, avec un pronostic vital engagé pour une femme. Parmi les blessés figure un oligarque ukrainien résident à Monaco. Les investigations se poursuivent. Un suspect aperçu sur les caméras de vidéosurveillance aurait été aperçu à pied en direction de Beausoleil juste après les faits. Le taux du livret A va augmenter selon Roland Lescure, le ministre de l'économie, ce matin. Actuellement, ce taux est fixé à 1,5% depuis février. Économie toujours, les soldes d'été sont prolongés jusqu'au 28 juillet pour compenser la faible fréquentation pendant la canicule, selon le ministre du Commerce. En cas de nouvelle canicule d'ici au 28 juillet, Serge Papin ne s'est pas montré fermé à un autre prolongement. La taxe européenne sur les petits colis instaurée en mars entre en vigueur demain, le 1er juillet. Un droit de douane européen de 3 euros. En revanche, la taxe française de 2 euros sur ces mêmes colis est suspendue, selon le ministère du Commerce. Et puis sport et football, le Maroc et le Paraguay se sont qualifiés pour les 8e de finale du Mondial cette nuit au détriment respectivement des Pays-Bas et de l'Allemagne. Ce soir, c'est l'équipe de France qui tentera de se qualifier face à la Suède. Début de la rencontre à 23h, un peu avant la Côte d'Ivoire est opposé à la Norvège.
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2: Bonjour à tous. Fin de la vigilance orange canicule pour les Alpes de Haute-Provence. Il reste encore les Alpes-Maritimes, le Var, la Haute-Corse et la Corse du Sud. Avec 180 voix contre 129, le Sénat a voté cette nuit pour autoriser la réintroduction dérogatoire et encadrée de deux produits phytosanitaires, l'acétamipride et le flupyradifurone. Ces insecticides sont interdits en France, mais autorisés ailleurs en Europe. À l'occasion du projet de loi agricole, les sénateurs ont donc ressuscité une partie des mesures de la loi dite Duplomb, partiellement censurée l'année dernière par le Conseil constitutionnel. Le choc à Monaco, une violente déflagration a retenti hier soir dans le hall d'un immeuble résidentiel proche de la frontière avec la France. Trois personnes d'une même famille ukrainienne ont été blessées, dont deux très grièvement, avec un pronostic vital engagé pour une femme. Parmi les blessés figure un oligarque ukrainien résidant à Monaco. Les investigations se poursuivent. Un suspect aperçu sur les caméras de vidéosurveillance aurait été aperçu à pied en direction de Beausoleil juste après les faits. Le taux du livret A va augmenter selon Roland Lescure, le ministre de l'économie, ce matin. Actuellement, ce taux est fixé à 1,5% depuis février. Économie toujours, les soldes d'été sont prolongés jusqu'au 28 juillet pour compenser la faible fréquentation pendant la canicule, selon le ministre du Commerce. En cas de nouvelle canicule d'ici au 28 juillet, Serge Papin ne s'est pas montré fermé à un autre prolongement. La taxe européenne sur les petits colis instaurée en mars entre en vigueur demain, le 1er juillet. Un droit de douane européen de 3 euros. En revanche, la taxe française de 2 euros sur ces mêmes colis est suspendue, selon le ministère du Commerce. Et puis sport et football, le Maroc et le Paraguay se sont qualifiés pour les 8e de finale du Mondial cette nuit au détriment respectivement des Pays-Bas et de l'Allemagne. Ce soir, c'est l'équipe de France qui tentera de se qualifier face à la Suède. Début de la rencontre à 23h, un peu avant la Côte d'Ivoire est opposée à la Norvège.
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2: Bonjour à tous. Fin de la vigilance orange canicule pour les Alpes de Haute-Provence. Il reste encore les Alpes-Maritimes, le Var, la Haute-Corse et la Corse du Sud. Avec 180 voix contre 129, le Sénat a voté cette nuit pour autoriser la réintroduction dérogatoire et encadrée de deux produits phytosanitaires, l'acétamipride et le flupyradifurone. Ces insecticides sont interdits en France, mais autorisés ailleurs en Europe. À l'occasion du projet de loi agricole, les sénateurs ont donc ressuscité une partie des mesures de la loi dite Duplomb, partiellement censurée l'année dernière par le Conseil constitutionnel. Le choc à Monaco, une violente déflagration a retenti hier soir dans le hall d'un immeuble résidentiel proche de la frontière avec la France. Trois personnes d'une même famille ukrainienne ont été blessées, dont deux très grièvement, avec un pronostic vital engagé pour une femme. Parmi les blessés figure un oligarque ukrainien résident à Monaco. Les investigations se poursuivent. Un suspect aperçu sur les caméras de vidéosurveillance aurait été aperçu à pied en direction de Beausoleil juste après les faits. Le taux du livret A va augmenter selon Roland Lescure, le ministre de l'économie, ce matin. Actuellement, ce taux est fixé à 1,5% depuis février. Économie toujours, les soldes d'été sont prolongés jusqu'au 28 juillet pour compenser la faible fréquentation pendant la canicule, selon le ministre du Commerce. En cas de nouvelle canicule d'ici au 28 juillet, Serge Papin ne s'est pas montré fermé à un autre prolongement. La taxe européenne sur les petits colis instaurée en mars entre en vigueur demain, le 1er juillet. Un droit de douane européen de 3 euros. En revanche, la taxe française de 2 euros sur ces mêmes colis est suspendue, selon le ministère du Commerce. Et puis sport et football, le Maroc et le Paraguay se sont qualifiés pour les 8e de finale du Mondial cette nuit au détriment respectivement des Pays-Bas et de l'Allemagne. Ce soir, c'est l'équipe de France qui tentera de se qualifier face à la Suède. Début de la rencontre à 23h, un peu avant la Côte d'Ivoire est opposé à la Norvège.

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1: Bonjour à tous. Fin de la vigilance orange canicule pour les Alpes de Haute-Provence. Il reste encore les Alpes-Maritimes, le Var, la Haute-Corse et la Corse du Sud. Avec 180 voix contre 129, le Sénat a voté cette nuit pour autoriser la réintroduction dérogatoire et encadrée de deux produits phytosanitaires, l'acétamipride et le flupyradifurone. Ces insecticides sont interdits en France, mais autorisés ailleurs en Europe. À l'occasion du projet de loi agricole, les sénateurs ont donc ressuscité une partie des mesures de la loi dite Duplomb, partiellement censurée l'année dernière par le Conseil constitutionnel. Le choc à Monaco, une violente déflagration a retenti hier soir dans le hall d'un immeuble résidentiel proche de la frontière avec la France. Trois personnes d'une même famille ukrainienne ont été blessées, dont deux très grièvement, avec un pronostic vital engagé pour une femme. Parmi les blessés figure un oligarque ukrainien résident à Monaco. Les investigations se poursuivent. Un suspect aperçu sur les caméras de vidéosurveillance aurait été aperçu à pied en direction de Beausoleil juste après les faits. Le taux du livret A va augmenter selon Roland Lescure, le ministre de l'économie, ce matin. Actuellement, ce taux est fixé à 1,5% depuis février. Économie toujours, les soldes d'été sont prolongés jusqu'au 28 juillet pour compenser la faible fréquentation pendant la canicule, selon le ministre du Commerce. En cas de nouvelle canicule d'ici au 28 juillet, Serge Papin ne s'est pas montré fermé à un autre prolongement. La taxe européenne sur les petits colis instaurée en mars entre en vigueur demain, le 1er juillet. Un droit de douane européen de 3 euros. En revanche, la taxe française de 2 euros sur ces mêmes colis est suspendue, selon le ministère du Commerce. Et puis sport et football, le Maroc et le Paraguay se sont qualifiés pour les 8e de finale du Mondial cette nuit au détriment respectivement des Pays-Bas et de l'Allemagne. Ce soir, c'est l'équipe de France qui tentera de se qualifier face à la Suède. Début de la rencontre à 23h, un peu avant la Côte d'Ivoire est opposé à la Norvège.

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1: Bonjour à tous. À peine sortie d'une canicule exceptionnelle, la France pourrait connaître un nouvel épisode caniculaire dès ce week-end. Selon Météo France, les températures devraient en effet de nouveau dépasser les 35 degrés à partir de vendredi, sous l'effet de conditions anticycloniques. La durée et l'intensité de cette nouvelle vague de chaleur restent toutefois encore incertaines. Et justement, l'épisode de chaleur exceptionnelle que l'on a connu à la fin du mois de mai a provoqué au moins 300 décès supplémentaires dans les 17 département placé en vigilance orange canicule selon Santé publique France. La majorité des victimes avaient plus de 75 ans. Et si les moustiques semblent moins présents pendant ces épisodes caniculaires, ils n'ont pas disparu. Selon un entomologiste, les fortes chaleurs les poussent à se réfugier dans la végétation. Le retour de la pluie et de l'humidité devrait les faire revenir rapidement. Et on poursuit avec le procureur général de Monaco qui a écarté la qualification d'attentat terroriste après l'explosion survenue hier soir. Les investigations se poursuivent afin d'identifier le suspect et de déterminer les circonstances exactes des faits. Les quelques 850 000 collégiens candidats au brevet ont achevé ce matin leurs épreuves écrites. Lors de cette troisième et dernière journée, ils ont passé l'épreuve des mathématiques, marquant ainsi la fin des examens avant l'attente des résultats. Et bonne nouvelle pour les Français, le ministre de l'économie Roland Lescure a confirmé que le taux du livret A augmenterait en août, sans en préciser toutefois le montant qui sera annoncé d'ici le 15 juillet. Actuellement fixé à 1,5%, ce taux sera revalorisé dans un contexte de hausse de l'inflation. Côté sport en tennis, à Wimbledon, c'est déjà terminé pour Petit Péricard qui s'est fait éliminer au premier tour par l'Allemand Yannick Hanfmann en 4 manches. Et enfin en football, 2 rencontres à suivre ce soir pour la Coupe du Monde avec bien sûr la France face à la Suède à 23h et plus tôt dans la soirée, la Côte d'Ivoire affrontera la Norvège.
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2: Ah, alors là,
0: j'ai les fois.
2: Bon, hier c'était moyen bien. Là aujourd'hui, j'avoue que ça va être un peu
0: moyen
2: plus
0: moins.
2: Dur, à mon avis. Nous fêtons aujourd'hui en ce 30 juin, en tout cas les Martials. Donc bonne fête à eux. Et des anniversaires, bien sûr. Il y en a. Et pas qu'un. Je suis né à New York. Mon enfance difficile à Brooklyn me conduit très tôt vers la boxe où mon talent impressionne rapidement les spécialistes. À seulement 20 ans, je deviens le plus jeune champion du monde des poids lourds de l'histoire. Ma puissance de frappe et mes victoires expéditives me valent les surnoms de Iron Mike et The Baddest Man of the Planet.
0: Mike Tyson.
2: Ma carrière est marquée par mes exploits sportifs que par plusieurs affaires judiciaires, on n'en parlera pas,
0: ouais.
2: Et des retours très médiatisés. Aujourd'hui encore, je demeure l'une des figures les plus célèbres de l'histoire de la boxe. Je suis bien sûr Mike Tyson. Ah, il est fort, il est fort.
0: Le seul que j'aurai.
2: T'es prêt ?
0: Allez.
2: Allez. Je suis né le 30 juin 1965 dans le nord de la France. Je débute au théâtre avant de me faire une place au cinéma et à la télévision. Le grand public me découvre grâce à plusieurs comédies françaises à succès où j'incarne souvent des personnages attachants et un brin maladroit. Je tourne notamment avec Danny Boone dans plusieurs films populaires, dont Bienvenue chez les Ch'tis. Les téléspectateurs me retrouvent aussi régulièrement dans des séries et téléfilms où mon visage est devenu familier, discret mais incontournable. Je mène depuis plus de 30 ans une carrière solide entre théâtre, cinéma et télévision. Et j'ai un extrait avec François Morel, à l'époque des Deschiens, puisqu'il faisait partie de l'équipe des Deschiens.
3: 36-15 à cause de qui n'en veut, pour les jeunes qui n'en veut. Et à l'heure actuelle, on fait un petit coup de pouce à nos amis des SAC. Les SAC ont été très critiqués, on se demande pourquoi, hein, par les journalistes. Quelle est ta position sur les journalistes? Voilà, il marche pour ses mots. Quelles sont tes motivations pour entrer dans une SAC?
4: Eh bien, disons que moi, d'abord, c'est l'échange.
3: Voilà!
4: La rencontre avec les autres, la communion.
3: La communion avec les autres, tu l'as dit.
4: Avec les autres, quelle que soit la nationalité.
3: C'est un, tu as dit, c'est un...
4: Mais c'est un creuset.
3: C'est un creuset.
2: T'as le visage au moins ? Non,
0: il dit le cluse.
3: De tous horizons.
0: Ah, mais c'est l'autre, c'est pas celui qui fait scène de ménage maintenant ? Avec José ?
2: C'est possible. Bah oui, c'est l'ami de José.
0: Bah oui.
2: C'est l'ami de José dans scène de ménage. Le meilleur ami d'ailleurs.
0: Oui. Bah c'est lui.
2: Et voilà, c'est lui.
0: Ah mince, non, je l'ai pas.
2: Philippe Duquesne.
0: Oh, j'aurais jamais retrouvé.
2: Allez, troisième et dernier. Hein, on va arrêter les frais.
0: Ouais. Je me dis Kefi.
2: Je suis né à Brooklyn dans l'état de New York.
0: Oui.
2: Tiens, comme Mike Tyson. Mais c'est pas lui, forcément. Je me révèle au grand public en interprétant une recrue instable dans le film Full Metal Jacket de Stanley Kubrick. Moi, je l'avais oublié, hein, dans ce rôle-là. Rôle pour lequel je prends près de 30 kilos. Au cinéma, je marque également les esprits dans Men in Black, où j'incarne un extraterrestre caché sous l'apparence d'un fermier. À la télévision, tu te souviens du numéro 1 ?
0: Bah oui.
2: Télévision, je deviens célèbre en interprétant le détective Robert Goren dans la série New York Section Criminelle. Une nouvelle génération de spectateurs me découvre ensuite dans le rôle redoutable Wilson Fisk, alias le Caïd, dans les séries Marvel Daredevil, Hawkeye et Echo. On l'a retrouvé aussi dans les 7 mercenaires.
0: Je ne savais pas que l'extraterrestre était connu de Men in Black. Bah, pas par moi en tout cas. Il était connu de Men in Black. Pas par moi en tout cas.
2: Et il joue également.

0: Mais beau prénom.
1: Oh bah dis donc. Allez, puisqu'on parlait de Men in Black, on va se faire plaisir, tiens, pour clôturer cette éphéméride. Will Smith,
0: c'est bien
1: Men
0: ça.
1: In Black. Tu te souviens de la chorégraphie?
0: Non.
1: Ah dommage. Bon bah tant pis, vous l'aurez pas.
0: Ah non. On était à ça du bonheur.

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0: La revue de presse de Lunéville à Saint-Dié avec Vosges Matin, Saint-Dié Info et l'Est Républicain. L'exposition du C'est pas grave de Saint-Dié invite à explorer la mémoire à travers l'art.
2: Après un report lié aux fortes chaleurs, l'exposition Empreinte proposée par les membres des ateliers du C'est pas grave sera officiellement inaugurée samedi 4 juillet à 18h à l'espace des arts plastiques. Le vernissage est ouvert à tous et l'entrée est gratuite. Cette exposition collective met en lumière les créations réalisées en peinture, céramique, dessin, photographie et gravure autour d'un thème commun. L'empreinte. À travers les œuvres, les artistes amateurs du C'est pas grave proposent une approche sensible de ce qui reste du passé et de la manière dont chacun construit, transforme ou réinterprète ses propres souvenirs. Visible jusqu'au 25 juillet, l'exposition se déploie sur deux sites. L'espace des arts plastiques, ouvert du mardi au vendredi de 15h à 19h, et sur rendez-vous pour les groupes, ainsi qu'à la Grande Fosse Café, où les œuvres sont accessibles chaque dimanche de 9h à midi.
0: Toujours à Saint-Dié, les élèves de la classe Ulysse de la Providence publient leur premier album jeunesse.
2: C'est l'aboutissement d'une année de travail pour les 6 élèves de la classe Ulysse de l'école Notre-Dame de la Providence. Ils ont présenté et reçu leur propre album de littérature jeunesse. Pas de panique, ballon en fuite, lors d'une cérémonie organisée en présence de leur famille, de l'inspecteur d'académie et de représentants de l'association Bouge en Bleu. Destiné à des enfants âgés de 5 à 10 ans, présentant des troubles du spectre de l'autisme, ce projet pédagogique a permis aux élèves de développer de nombreuses compétences tout au long de l'année. Un projet rendu possible grâce au soutien de l'association Bouge en Bleu qui en a assuré une partie du financement.
0: Une réunion publique à Moyenmoutier pour mieux lutter contre le frelon asiatique.
2: En effet, le frelon asiatique sera au centre d'une réunion publique ce vendredi 3 juillet à 20h15 à la salle des associations de Moyenmoutier. Cette rencontre consacrée à la lutte contre cette espèce classée au niveau national dans la liste des dangers sanitaires de deuxième catégorie pour l'abeille domestique est co-organisée par les communes de Moyenmoutier, Senones et Étival-Clairefontaine. L'entrée est libre.
0: Les écuries des Sagars enchaînent les succès avant les championnats de France.
2: Le centre équestre installé à La Trouche, à proximité de Raon-l'Étape, a confirmé son excellente dynamique lors des championnats territoriaux disputés les 24 et 25 mai derniers à Rosières-aux-Salines. Les cavalières du club y ont réalisé de très belles performances, récompensant une saison de travail et d'entraînement. En saut d'obstacle, Léane, associée à Gala, a réalisé un parcours sans faute qui lui a permis de décrocher le titre de championne de Lorraine dans la catégorie Club 1. En dressage, Alison, en selle sur Delia, s'est illustrée en remportant le titre de vice-championne de Lorraine en Club 1 Grand Prix. Ces excellents résultats viennent saluer l'engagement des cavalières, de leur monture et de toute l'équipe des écuries des Sagars. Et il constitue également une belle source de motivation avant les championnats de France qui se dérouleront dans moins de 40 jours et pour lesquels le club nourrit de légitimes ambitions.
0: Baccarat et la vallée de la Brelle unissent leur savoir-faire autour des arts du feu.
2: À l'occasion de la première biennale internationale des arts du feu, la ville de Baccarat, la communauté de communes du territoire de Lunéville à Baccarat, la communauté de communes interrégionale Aumale-Blangy-sur-Brelle et le pays du Lunévillois ont signé une déclaration d'intention pour renforcer leur coopération autour des métiers du verre. Ce partenariat rapproche de territoires reconnus pour leur excellence. Baccarat, célèbre pour son cristal, et la vallée de la Brelle, référence française du flaconnage de luxe pour la parfumerie. L'objectif est de développer les échanges entre collectivités, entreprises, artisans, artistes et établissements de formation. Portée par le Pôle international des arts du feu, cette initiative vise à valoriser les savoir-faire, encourager leur transmission et préparer les futurs projets communs, notamment à l'approche de l'ouverture du PIAF prévue en 2028.
0: À Lunéville, Marie Viroux passe le relais pour le jumelage avec Trentingen.
2: Figure incontournable du jumelage entre Lunéville et la ville allemande de Schwenzingen, Marie Viroux a officiellement transmis le relais après 18 années d'engagement en tant que conseillère municipale, puis adjointe au maire. À 85 ans, l'ancienne professeure d'allemand met fin à sa représentation officielle, tandis que Jacques Lamblin reprend cette mission. Tout au long de son mandat, elle a œuvré pour renforcer les liens entre les habitants des deux villes, en favorisant les échanges entre associations, sapeurs-pompiers, horticulteurs ou encore membre de la cour de Lunéville. Elle garde comme souvenir marquant la célébration des 50 ans du jumelage. C'était en 2019, symbole d'une coopération qu'elle qualifie de réussite. Très investie dans la promotion du territoire, Marie Viroux a également représenté Lunéville pendant de nombreuses années lors du marché de Noël et de la fête de l'asperge à Schwenzingen, tout en contribuant à la valorisation des produits lorrains et au développement de projets européens. Si son rôle officiel s'achève, les liens tissés au fil des années demeurent. L'octogénaire continuera d'entretenir ses amitiés outre-Rhin et reste impliqué dans de nouveaux projets culturels favorisant les échanges entre les villes européennes.
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1: Ludovic, bonjour.
2: Bonjour Vincent.
1: Et donc une nouvelle semaine et des expositions, des concerts. On commence avec un concert du côté de Bayon.
2: Oui, je vais vous emmener en l'église Saint-Martin de Bayon pour notre habituel rendez-vous de la route des orgues. Donc cette fois, c'est un concert d'orgue qui sera donné par Dominique Breda. Donc c'est le mercredi 1er juillet à 11h, horaire un tout petit peu inhabituel. Donc on aura vraiment un concert d'orgue, tout ce qu'il y a de plus classique en l'église Saint-Martin à Bayon, donc le mercredi 1er juillet à partir de 11h.
1: Alors pas mal d'expositions à découvrir ou redécouvrir, notamment une nouvelle au château de Lunéville.
2: Voilà, on aura toute une nouvelle exposition sur la thématique de graver le bois moderne. C'est un ébéniste, un graveur de bois, compagnon du devoir, qui s'appelle Paul-Émile Collin, donc qui est lorrain, et qui va traverser tous les courants modernes au niveau du bois. Donc on aura du synthétisme, du symbolisme, du néo-impressionnisme, de l'art déco. Donc on découvrira toute la palette de son art. Donc ça se passe au château de Lunéville. Donc vous pourrez découvrir ça aux horaires habituels du château. Donc c'est du lundi au dimanche, de 10h à 12h30 et de 13h30 à 18h, fermé le mardi. Et comme tous les monuments nationaux, donc c'est quelque chose d'assez sympa qui vous permettra de découvrir à travers tout le château. Il y en aura dans les salles restaurées, il y en aura dans l'espace muséal, tout ce qui rappelle le travail du bois.
1: Voilà, et si vous n'en avez encore pas assez, une autre exposition, mais du côté de la mairie.
2: Voilà, et comme une tradition maintenant aussi, la mairie de Lunéville nous présente et nous propose des expositions. Alors celle-ci, c'est une exposition sur l'architecture au pluriel, donc on pourra se promener à travers tous les styles, les architectes, les personnages, les matériaux, donc tout ce qui peut composer un bâtiment dans sa diversité, puisque un bâtiment, c'est pas juste trois pierres qui sont posées les unes sur les autres, il y a tout un processus qui permet de le construire. Donc vous pourrez découvrir tout ça dans une exposition ludique, très familiale, donc qui se passera à la mairie de Lunéville, au centre-ville, donc du lundi au vendredi, de 8h à 12h et de 13h30 à 17h30, c'est à l'étage. Donc ça permet de découvrir un peu l'architecture sur toutes ses facettes.
1: Une autre exposition à voir cette fois-ci du côté de Blainville.
2: Oui, alors c'est un tout autre sujet puisqu'on parle de l'architecture à nos océans. Alors c'est une exposition qui permet de prendre un peu conscience de l'état de nos océans puisque le titre c'est « L'océan, un colosse au pied d'argile ». Alors c'est vrai que quand on voit toutes ces mers, tous ces océans, on a l'impression que c'est quelque chose qui est immuable, qui est indestructible, mais l'océan est un milieu qui est beaucoup plus fragile que ce qu'on pourrait croire. Donc on pourra un peu aller se renseigner sur l'évolution de nos mers et de nos océans. Donc c'est à la médiathèque de Blainville-sur-Lot. Donc c'est le mardi de 14h à 18h, le mercredi de 10h à 12h et de 14h à 18h, et le vendredi et le samedi également de 14h à 18h. Tout savoir sur nos océans et ces petits problèmes qui nous permettront peut-être une prise de conscience.
1: Et une autre exposition, cette fois du côté de la Maison de la Forêt.
2: Voilà, alors c'est une expo photo, donc le titre c'est « Mission photo, objectif forêt ». Donc ça permettra de découvrir la forêt à travers la photo, de tout un tas d'images qui sont capturées. Et ça vous donnera une bonne raison aussi de se promener aussi en forêt, d'aller vous-même prendre des photos, de prendre conscience du monde qui nous entoure. Donc c'est quelque chose qui peut être très très sympa. Donc je vais vous laisser, si vous avez la moindre information, le numéro de téléphone de nos collègues de la Maison de la Forêt. C'est le 03 83 71 23 25. Et je rappelle qu'à partir du 1er juillet, la Maison de la Forêt est ouverte tous les jours.
1: Alors on quitte les expositions pour une guinguette pour terminer.
2: Alors l'été c'est quand même quelque chose d'incontournable, les guinguettes. Alors celle-là se passe à La Neuveville-aux-Bois. Alors le titre c'est la guinguette des loups. Donc c'est la troisième édition déjà. Donc, c'est dans la cour de l'école. Ça sera de 18h30 à 23h. On aura un concert, une buvette, de la restauration. Enfin, en soirée, largement de quoi passer un bon moment. Donc, ça se passe le 3 juillet, le vendredi soir, de 18h30 à 23h. Donc, c'est à Lanneville-aux-Bois, dans la cour de l'école.
1: On parlera encore d'une guinguette ou de concert. Ce sera jeudi, hein, pour la suite.
2: Ah, bah, c'est assez thématique en ce moment.
1: Bah, oui, il y a ce qu'il faut.
2: Ça permet d'occuper un peu les soirées.
1: Oui, c'est clair. Eh bien, c'est parfait. À jeudi.
2: À jeudi, Vincent.
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1: Bonjour à tous. À peine sortie d'une canicule exceptionnelle, la France pourrait connaître un nouvel épisode caniculaire dès ce week-end. Selon Météo France, les températures devraient en effet de nouveau dépasser les 35 degrés à partir de vendredi sous l'effet de conditions anticycloniques. La durée et l'intensité de cette nouvelle vague de chaleur restent toutefois encore incertaines. Et justement, l'épisode de chaleur exceptionnelle que l'on a connu à la fin du mois de mai a provoqué au moins 300 décès supplémentaires dans les 17 département placé en vigilance orange canicule, selon Santé publique France. La majorité des victimes avaient plus de 75 ans. Et si les moustiques semblent moins présents pendant ces épisodes caniculaires, ils n'ont pas disparu. Selon un entomologiste, les fortes chaleurs les poussent à se réfugier dans la végétation. Le retour de la pluie et de l'humidité devrait les faire revenir rapidement. Et on poursuit avec le procureur général de Monaco qui a écarté la qualification d'attentat terroriste après l'explosion survenue hier soir. Les investigations se poursuivent afin d'identifier le suspect et de déterminer les circonstances exactes des faits. Les quelques 850 000 collégiens candidats au brevet ont achevé ce matin leurs épreuves écrites. Lors de cette troisième et dernière journée, ils ont passé l'épreuve des mathématiques, marquant ainsi la fin des examens avant l'attente des résultats. Et bonne nouvelle pour les Français, le ministre de l'économie Roland Lescure a confirmé que le taux du livret A augmenterait en août, sans en préciser toutefois le montant qui sera annoncé d'ici le 15 juillet. Actuellement fixé à 1,5%, ce taux sera revalorisé dans un contexte de hausse de l'inflation. Côté sport en tennis, à Wimbledon, c'est déjà terminé pour Petit Péricard qui s'est fait éliminer au premier tour par l'Allemand Yannick Hanfmann en 4 manches. Et enfin en football, 2 rencontres à suivre ce soir pour la Coupe du Monde avec bien sûr la France face à la Suède à 23h et plus tôt dans la soirée, la Côte d'Ivoire affrontera la Norvège.
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0: 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Il est 17h30.
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0: La revue de presse de Lunéville à Saint-Dié avec Vosges Matin, Saint-Dié Info et l'Est Républicain. L'exposition du C'est pas grave de Saint-Dié invite à explorer la mémoire à travers l'art.
2: Après un report lié aux fortes chaleurs, l'exposition Empreinte proposée par les membres des ateliers du C'est pas grave sera officiellement inaugurée samedi 4 juillet à 18h à l'espace des arts plastiques. Le vernissage est ouvert à tous et l'entrée est gratuite. Cette exposition collective met en lumière les créations réalisées en peinture, céramique, dessin, photographie et gravure autour d'un thème commun, l'empreinte. À travers les œuvres, les artistes amateurs du C'est pas grave proposent une approche sensible de ce qui reste du passé et de la manière dont chacun construit, transforme ou réinterprète ses propres souvenirs. Visible jusqu'au 25 juillet, l'exposition se déploie sur deux sites. L'espace des arts plastiques, ouvert du mardi au vendredi de 15h à 19h, et sur rendez-vous pour les groupes, ainsi qu'à la Grande Fosse Café, où les œuvres sont accessibles chaque dimanche de 9h à midi.
0: Toujours à Saint-Dié, les élèves de la classe Ulysse de la Providence publient leur premier album jeunesse.
2: C'est l'aboutissement d'une année de travail pour les 6 élèves de la classe Ulysse de l'école Notre-Dame de la Providence. Ils ont présenté et reçu leur propre album de littérature jeunesse. Pas de panique, ballon en fuite, lors d'une cérémonie organisée en présence de leur famille, de l'inspecteur d'académie et de représentants de l'association Bouge en Bleu. Destinée à des enfants âgés de 5 à 10 ans, présentant des troubles du spectre de l'autisme, ce projet pédagogique a permis aux élèves de développer de nombreuses compétences tout au long de l'année. Un projet rendu possible grâce au soutien de l'association Bouge en Bleu qui en a assuré une partie du financement.
0: Une réunion publique à Moyenmoutier pour mieux lutter contre le frelon asiatique.
2: En effet, le frelon asiatique sera au centre d'une réunion publique ce vendredi 3 juillet à 20h15 à la salle des associations de Moyenmoutier. Cette rencontre consacrée à la lutte contre cette espèce classée au niveau national dans la liste des dangers sanitaires de deuxième catégorie pour l'abeille domestique est co-organisée par les communes de Moyenmoutier, Senones et Étival-Clairefontaine. L'entrée est libre.
0: Les écuries des Sagars enchaînent les succès avant les championnats de France.
2: Le centre équestre installé à La Trouche, à proximité de Raon-l'Étape, a confirmé son excellente dynamique lors des championnats territoriaux disputés les 24 et 25 mai dernier à Rosières-aux-Salines. Les cavalières du club y ont réalisé de très belles performances, récompensant une saison de travail et d'entraînement. En saut d'obstacle, Léane, associée à Gala, a réalisé un parcours sans faute qui lui a permis de décrocher le titre de championne de Lorraine dans la catégorie Club 1. En dressage, Allison, en selle sur Delia, s'est illustrée en remportant le titre de vice-championne de Lorraine en Club 1 Grand Prix. Ces excellents résultats viennent saluer l'engagement des cavalières, de leur monture et de toute l'équipe des écuries des Sagars. Il constitue également une belle source de motivation avant les championnats de France qui se dérouleront dans moins de 40 jours et pour lesquels le club nourrit de légitimes ambitions.
0: Baccara et la vallée de la Brelle unissent leur savoir-faire autour des arts du feu.
2: À l'occasion de la première biennale internationale des arts du feu, la ville de Baccara, la communauté de communes du territoire de Lunéville à Baccara, la communauté de communes interrégionale Aumale-Blangy-sur-Brelle et le pays du Lunévillois ont signé une déclaration d'intention pour renforcer leur coopération autour des métiers du verre. Ce partenariat rapproche de territoires reconnus pour leur excellence. Baccara, célèbre pour son cristal, et la vallée de la Brelle, référence française du flaconnage de luxe pour la parfumerie. L'objectif est de développer les échanges entre collectivités, entreprises, artisans, artistes et établissements de formation. Portée par le Pôle international des arts du feu, cette initiative vise à valoriser les savoir-faire, encourager leur transmission et préparer les futurs projets communs, notamment à l'approche de l'ouverture du PIAF prévue en 2028.
0: À Lunéville, Marie Viroux passe le relais pour le jumelage avec Trentingen.
2: Figure incontournable du jumelage entre Lunéville et la ville allemande de Schwenzingen, Marie Viroux a officiellement transmis le relais après 18 années d'engagement en tant que conseillère municipale, puis adjointe au maire. À 85 ans, l'ancienne professeure d'allemand met fin à sa représentation officielle, tandis que Jacques Lamblin reprend cette mission. Tout au long de son mandat, elle a œuvré pour renforcer les liens entre les habitants des deux villes, en favorisant les échanges entre associations, sapeurs-pompiers, horticulteurs ou encore membre de la cour de Lunéville. Elle garde comme souvenir marquant la célébration des 50 ans du jumelage. C'était en 2019, symbole d'une coopération qu'elle qualifie de réussite. Très investie dans la promotion du territoire, Marie Viroux a également représenté Lunéville pendant de nombreuses années lors du marché de Noël et de la fête de l'asperge à Schwenzingen, tout en contribuant à la valorisation des produits lorrains et au développement de projets européens. Si son rôle officiel s'achève, les liens tissés au fil des années demeurent. L'octogénaire continuera d'entretenir ses amitiés outre-Rhin et reste impliqué dans de nouveaux projets culturels favorisant les échanges entre les villes européennes.
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0: Il est 18h.
1: Bonjour à tous. À peine sortie d'une canicule exceptionnelle, la France pourrait connaître un nouvel épisode caniculaire dès ce week-end. Selon Météo France, les températures devraient en effet de nouveau dépasser les 35 degrés à partir de vendredi, sous l'effet de conditions anticycloniques. La durée et l'intensité de cette nouvelle vague de chaleur restent toutefois encore incertaines. Et justement, l'épisode de chaleur exceptionnelle que l'on a connu à la fin du mois de mai a provoqué au moins 300 décès supplémentaires dans les 17 département placé en vigilance orange canicule selon Santé publique France. La majorité des victimes avaient plus de 75 ans. Et si les moustiques semblent moins présents pendant ces épisodes caniculaires, ils n'ont pas disparu. Selon un entomologiste, les fortes chaleurs les poussent à se réfugier dans la végétation. Le retour de la pluie et de l'humidité devrait les faire revenir rapidement. Et on poursuit avec le procureur général de Monaco qui a écarté la qualification d'attentat terroriste après l'explosion survenue hier soir. Les investigations se poursuivent afin d'identifier le suspect et de déterminer les circonstances exactes des faits. Les quelques 850 000 collégiens candidats au brevet ont achevé ce matin leurs épreuves écrites. Lors de cette troisième et dernière journée, ils ont passé l'épreuve des mathématiques, marquant ainsi la fin des examens avant l'attente des résultats. Et bonne nouvelle pour les Français, le ministre de l'économie Roland Lescure a confirmé que le taux du livret A augmenterait en août, sans en préciser toutefois le montant qui sera annoncé d'ici le 15 juillet. Actuellement fixé à 1,5%, ce taux sera revalorisé dans un contexte de hausse de l'inflation. Côté sport en tennis, à Wimbledon, c'est déjà terminé pour Mpetsi Perricard qui s'est fait éliminer au premier tour par l'Allemand Yannick Hanfmann en 4 manches. Et enfin en football, 2 rencontres à suivre ce soir pour la Coupe du Monde avec bien sûr la France face à la Suède à 23h et plus tôt dans la soirée, la Côte d'Ivoire affrontera la Norvège.

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0: La revue de presse de Lunéville à Saint-Dié avec Vosges Matin, Saint-Dié Info et Les Stories Publiques. L'exposition du C'est pas grave de Saint-Dié invite à explorer la mémoire à travers l'art.
2: Après un report lié aux fortes chaleurs, l'exposition Empreinte proposée par les membres des ateliers du C'est pas grave sera officiellement inaugurée samedi 4 juillet à 18h à l'espace des arts plastiques. Le vernissage est ouvert à tous et l'entrée est gratuite. Cette exposition collective met en lumière les créations réalisées en peinture, céramique, dessin, photographie et gravure autour d'un thème commun, l'empreinte. À travers les œuvres, les artistes amateurs du C'est pas grave proposent une approche sensible de ce qui reste du passé et de la manière dont chacun construit, transforme ou réinterprète ses propres souvenirs. Visible jusqu'au 25 juillet, l'exposition se déploie sur deux sites. L'espace des arts plastiques, ouvert du mardi au vendredi de 15h à 19h, et sur rendez-vous pour les groupes, ainsi qu'à la Grande Fosse Café, où les œuvres sont accessibles chaque dimanche de 9h à midi.
0: Toujours à Saint-Dié, les élèves de la classe Ulysse de la Providence publient leur premier album jeunesse.
2: C'est l'aboutissement d'une année de travail pour les 6 élèves de la classe Ulysse de l'école Notre-Dame de la Providence. Ils ont présenté et reçu leur propre album de littérature jeunesse. Pas de panique, ballon en fuite, lors d'une cérémonie organisée en présence de leur famille, de l'inspecteur d'académie et de représentants de l'association Bouge en Bleu. Destiné à des enfants âgés de 5 à 10 ans, présentant des troubles du spectre de l'autisme, ce projet pédagogique a permis aux élèves de développer de nombreuses compétences tout au long de l'année. Un projet rendu possible grâce au soutien de l'association Bouge en Bleu qui en a assuré une partie du financement.
0: Une réunion publique à Moyenmoutier pour mieux lutter contre le frelon asiatique.
2: En effet, le frelon asiatique sera au centre d'une réunion publique ce vendredi 3 juillet à 20h15 à la salle des associations de Moyenmoutier. Cette rencontre consacrée à la lutte contre cette espèce classée au niveau national dans la liste des dangers sanitaires de deuxième catégorie pour l'abeille domestique et co-organisée par les communes de Moyenmoutier, Senones et Étival-Clairefontaine. L'entrée est libre.
0: Les écuries des Sagars enchaînent les succès avant les championnats de France.
2: Le centre équestre installé à La Trouche, à proximité de Raon-l'Étape, a confirmé son excellente dynamique lors des championnats territoriaux disputés les 24 et 25 mai derniers à Rosières-aux-Salines. Les cavalières du club y ont réalisé de très belles performances, récompensant une saison de travail et d'entraînement. En saut d'obstacle, Léane, associée à Gala, a réalisé un parcours sans faute qui lui a permis de décrocher le titre de championne de Lorraine dans la catégorie Club 1. En dressage, Allison, en selle sur Delia, s'est illustrée en remportant le titre de vice-championne de Lorraine en Club 1 Grand Prix. Ces excellents résultats viennent saluer l'engagement des cavalières, de leur monture et de toute l'équipe des écuries des Sagars. Il constitue également une belle source de motivation avant les championnats de France qui se dérouleront dans moins de 40 jours et pour lesquels le club nourrit de légitimes ambitions.
0: Baccara et la vallée de la Brelle unissent leur savoir-faire autour des arts du feu.
2: À l'occasion de la première biennale internationale des arts du feu, la ville de Baccara, la communauté de communes du territoire de Lunéville à Baccara, la communauté de communes interrégionale Aumale-Blangy-sur-Brelle et le pays du Lunévillois ont signé une déclaration d'intention pour renforcer leur coopération autour des métiers du verre. Ce partenariat rapproche de territoires reconnus pour leur excellence. Baccara, célèbre pour son cristal, et la vallée de la Brelle, référence française du flaconnage de luxe pour la parfumerie. L'objectif est de développer les échanges entre collectivités, entreprises, artisans, artistes et établissements de formation. Portée par le Pôle international des arts du feu, cette initiative vise à valoriser les savoir-faire, encourager leur transmission et préparer les futurs projets communs, notamment à l'approche de l'ouverture du PIAF prévue en 2028.
0: À Lunéville, Marie Viroux passe le relais pour le jumelage avec Trentingen.
2: Figure incontournable du jumelage entre Lunéville et la ville allemande de Schwenzingen, Marie Viroux a officiellement transmis le relais après 18 années d'engagement en tant que conseillère municipale, puis adjointe au maire. À 85 ans, l'ancienne professeure d'allemand met fin à sa représentation officielle, tandis que Jacques Lamblin reprend cette mission. Tout au long de son mandat, elle a œuvré pour renforcer les liens entre les habitants des deux villes, en favorisant les échanges entre associations, sapeurs-pompiers, horticulteurs ou encore membre de la cour de Lunéville. Elle garde comme souvenir marquant la célébration des 50 ans du jumelage. C'était en 2019, symbole d'une coopération qu'elle qualifie de réussite. Très investie dans la promotion du territoire, Marie Viroux a également représenté Lunéville pendant de nombreuses années lors du marché de Noël et de la fête de l'asperge à Schwenzingen, tout en contribuant à la valorisation des produits lorrains et au développement de projets européens. Si son rôle officiel s'achève, les liens tissés au fil des années demeurent. L'octogénaire continuera d'entretenir ses amitiés outre-Rhin et reste impliqué dans de nouveaux projets culturels favorisant les échanges entre les villes européennes.
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0: Il est 19h.
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2: Bonsoir à tous. L'Assemblée nationale a de nouveau adopté la création d'un droit à l'aide à mourir par 295 voix contre 232. Le texte repart au Sénat qui devrait une nouvelle fois s'y opposer et le gouvernement prévoit toutefois de donner le dernier mot aux députés avec un vote définitif fixé au 15 juillet. Étape décisive de cette réforme portée par Emmanuel Macron. Les Alpes-Maritimes, la Corse du Sud, la Haute-Corse et le Var seront encore placés en vigilance orange pour canicule demain par Météo France. Des températures allant de 32 à 35 degrés sont attendues. Et à peine sortie justement de cette canicule exceptionnelle, la France pourrait connaître un nouvel épisode dès ce week-end. En effet, les températures devraient de nouveau dépasser les 35 degrés à partir de vendredi sous l'effet de conditions anticycloniques. Et la victime la plus gravement blessée dans l'explosion survenue à Monaco hier soir a été amputée des deux jambes. Le procureur général de Monaco a écarté l'acte terroriste et les recherches se poursuivent. On poursuit avec une enquête pour homicide involontaire qui a été ouverte après le crash d'un avion de tourisme survenu dimanche en Meurthe-et-Moselle qui a fait 11 morts. Une seconde enquête de sécurité doit déterminer les causes techniques ou humaines de l'accident. Et la France suspendra dès demain sa taxe nationale de 2 € sur les petits colis provenant de plateformes comme Temu ou encore AliExpress. Elle est remplacée par un droit de douane européen de 3 € appliqué dans toute l'Union européenne. Les quelques 850 000 collégiens candidats au brevet ont effectué ce matin la dernière épreuve avec les mathématiques, marquant ainsi la fin des examens avant l'attente des résultats. Et on poursuit avec une bonne nouvelle pour les Français. Le ministre de l'économie Roland Lescure a confirmé que le taux du livret A augmentera au mois d'août. Actuellement fixé à 1,5%, ce taux sera revalorisé dans un contexte de hausse de l'inflation. Et pour la Coupe du Monde de football, deux rencontres ce soir avec la Côte d'Ivoire qui affronte en ce moment la Norvège, tandis que la France défiera la Suède à 23h.
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I've Been Losing You est le premier single du groupe AA, extrait de leur deuxième album studio, Scramble Day, sorti en 1986. Bonjour les amis, ce soir je vous fais voyager dans l'état de Californie, plus précisément à San Francisco, là où est née la légende de Cock Robin. C'est à travers quatre de leurs plus grandes chansons, tirées sur le volet, que je vous propose de retracer leur parcours, le tout comme chaque semaine avec un mélange harmonieux de tubes pop rock des années 80. On ouvre le bal ce soir avec une petite perle que je vous ai réservée tout particulièrement. Voici les Swing Out Sisters avec le titre Boycott.

Les Australiens Men at Work à l'instant, Overkill dans Story 80. Allez, comme promis, direction les États-Unis en compagnie du groupe Cock Robin, né de la rencontre à la fin des années 70 entre Peter Kingsbury, auteur, compositeur et interprète texan, et Anna Lacasio, une chanteuse et danseuse métisse italo-chinoise à la voix enjôleuse. L'origine du nom du groupe vient d'une comptine du XVIIe siècle intitulée Le mariage de Cock Robin et Jane Evren, qui raconte l'histoire d'un asio qui se marie avec son grand amour que son meilleur ami tue accidentellement le jour du mariage. Sinistre référence qui n'empêchera pas le duo de connaître le succès avec notamment le titre When Your Heart Is Weak qu'on écoute tout de suite.

Extrait de l'album du même nom, Another Step, la belle Kim Wilde dans Story 4. Suite de notre story avec Cock Robin, nous sommes en 1985, époque où le duo accompagné du batteur Luis Molino et du guitariste Clive White écume les bars des côtes californiennes et enregistre le premier album, sobrement intitulé Cock Robin. Le premier titre extrait de l'album, The Promise You Made, connaît un succès fulgurant essentiellement en Europe, mais reste étonnamment méconnu aux États-Unis. La pop aux influences pop, folk et country de Peter Kingsbury séduit immédiatement Jean-Jacques Goldman qui invite le groupe à se produire en première partie de sa tournée en 86.

un des plus grands tubes de Neck Eyes à l'instant, Promises, Promises, sorti en 1983. Deux ans plus tard, sort le deuxième album de Kurt Cobain, intitulé After Ear Truth Midland, produit par Don Gahman, producteur entre autres du groupe R.O.M. Le premier single, Just Around the Corner, est une sublime ballade d'un amour torturé et un superbe écrin pour les voix d'Anna et de Peter qui se marient à merveille. Le titre est également mis en valeur par un clip très esthétique qui s'inspire librement du Blue Velvet de David Lynch. Il devient vite un hit en France et en Europe, entrant dans le top 20 dans nos

Ever Falling in Love est une reprise d'un groupe punk rock des années 70 réinterprétée magistralement par les Fanny and Cannibals en 1986. Extrait de la BO du film Dangereuse sous tout rapport. Sans transition, suite et fin de notre story Cock Robin, nous sommes fin 89, date de sortie du troisième album First Love Last Rit, produit par Red Davis, le producteur de Roxy Music. L'album, qui accorde une place nouvelle aux percussions et à des rythmes plus exotiques, est un échec relatif et seul le titre Worlds Apart parviendra à se hisser en haut des charts européens. Suivra une nouvelle tournée européenne dont l'issue sera l'annonce officielle de la séparation du duo au début des années 90.

C'est sur le premier tube du groupe In Excess Original Sin que se referme notre story consacrée au groupe Cochobin qui, du haut de ses trois albums studio, aura marqué d'une empreinte indélébile les années 80. Et il faudra attendre l'année 2006 pour que le duo se reforme, suivi de la sortie d'un nouvel album intitulé I Don't Want to Save the World et 4 ans plus tard, l'album Song from Bell Towers. Merci encore de votre fidélité, rendez-vous vendredi prochain à la même heure avec une nouvelle story qui nous emmènera à nouveau à Londres avec le groupe Pretenders. Belle fin de soirée à l'écoute des programmes de RCM.

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